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1: Il est 4h en temps universel, 6h ici à Paris. 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Une nouvelle édition du journal présentée par Gaëtan Plenet. Bonjour Gaëtan.
2: Bonjour Edouard, bonjour à tous.
1: Et nous sommes en forêt dès le début de cette édition.
2: Celle de Fontainebleau, près de Paris, une forêt en flammes, même si les feux sont maintenant fixés, mais 2000 hectares ont été parcourus et des habitants ont dû quitter leur logement à la hâte. Vous les entendrez dans un instant. On va revenir ensuite sur la première demi-finale du mondial masculin de football. C'était hier soir, Espagne-France. Et ce sont les Espagnols qui ont été les plus forts, victoire 2-0, immense déception forcément des supporters français qui faisaient pourtant favoris, figure de favoris dans cette compétition. À la une également, la plupart des contrôles routiers effectués par l'ICE suspendus aux États-Unis après la mort de deux automobilistes dans l'espace de quelques jours. Et puis on va vous parler de cette visite qui approche, ce sera vendredi, l'ex-président sénégalais Macky Sall de retour à Dakar, où il doit rencontrer celui qui lui a succédé, Sirou Diomaye Faye. Fixé, mais pas éteint. Les autorités françaises insistent sur la nuance. Oui, les feux qui se sont déclenchés ce week-end dans la forêt de Fontainebleau, près de Paris, sont bel et bien fixés, c'est-à-dire qu'ils sont bloqués dans un même périmètre. Mais ça ne veut pas dire qu'il n'y a plus de flammes. Alors les pompiers vont encore devoir lutter plusieurs jours, voire plusieurs semaines. 2000 hectares de forêt déjà parcourus sous l'œil impuissant des habitants des villages alentours, pas vraiment habitués à de tels sinistres dans la partie nord de la France. Reportage à Achères-la-Forêt, l'une des trois communes partiellement évacuées par les autorités. Baptiste Coulon.
3: Quand il parle de la forêt de Fontainebleau, Olivier convoque immédiatement ses souvenirs d'enfance.
4: Moi, je vais dans la forêt de Fontainebleau depuis que j'ai 10 ans. J'adore cet endroit, c'est très très beau. Les rochers sont uniques et c'est très fort pour moi.
3: La voir brûler est un crève-cœur, dit-il. Et même si l'incendie a perdu en intensité, il redoute désormais un double impact environnemental d'abord.
4: Il y a des endroits qui vont être complètement désertifiés pendant plusieurs années.
3: Et économique pour la forêt la plus fréquentée de France, repère de tous les amoureux d'escalade.
4: Les gens viennent de toute l'Europe, voire même des États-Unis pour venir grimper ici, parce que c'est le centre mondial de ce genre de choses. S'il n'y a plus d'arbres, il y a des endroits où ils iront plus escalader, bien évidemment.
3: L'impact sur la forêt, l'impact psychologique, ajoute Carole, qui appréhende les prochains jours pour tous ceux qui, comme elle, ont vécu l'incendie au plus près.
5: Je pense qu'il y aura là toutes les retombées, le post-trauma, quoi, où on va vraiment réaliser ce que l'on a vécu.
6: Il y aura un besoin de se retrouver entre habitants ?
5: Oui, je pense. De pouvoir reparler de ce qui s'est passé, ça peut aider certaines personnes.
3: Un soutien moral nécessaire pour affronter une prise de conscience collective. Désormais, avec le réchauffement climatique, le nord de la France n'est plus épargné par les incendies d'ampleur.
2: Et quatre gardes à vue toujours en cours, celle d'un pompier volontaire à Fontainebleau notamment. Il a reconnu avoir mis le feu à des brindilles avec un briquet de l'essence. Un autre parle d'un feu accidentel en jetant une cigarette dans la nature, un geste qui en plus d'être écologiquement très critiquable est particulièrement dangereux, surtout en période de canicule, et c'est le cas en ce moment en France, même si ça commence à aller mieux. 26 départements encore en alerte rouge, mais tous devraient passer à l'orange dès demain matin. La France n'est pas la seule à suffoquer. L'Espagne a, elle, connu son début d'été le plus chaud depuis les premiers relevés depuis de 1961. C'est ce que dit l'Agence météorologique nationale. Il fait aussi très chaud, trop chaud aux États-Unis. Ça a commencé dans l'ouest du pays et c'est en train de s'étendre dans le nord-est, où l'on attend des températures frôlant les 40 degrés à partir d'aujourd'hui. Ce sera un petit peu plus doux. Tout à l'heure à Atlanta, une trentaine de degrés et même un peu de pluie. Voilà ce qui attend les Argentins et les Anglais qui s'affronteront en demi-finale de la Coupe du Monde masculine de football. Et le vainqueur de ce match fera face pour le titre à l'Espagne, qui s'est qualifiée hier soir en battant une équipe de France qui n'a tout simplement pas fait le poids. Un pénalty à la 22e minute, puis le but pour enfoncer le clou dans la deuxième période. La Rora s'est imposée 2-0. Immense déception pour les Bleus qui étaient parmi les grandissimes favoris de cette compétition. La dernière de l'entraîneur Didier Deschamps, lui aussi déçu, et qui critique plus ou moins ouvertement l'arbitrage du match assuré par le Salvadorien Ivan Barton. Écoutez Didier Deschamps interrogé par nos confrères de M6.
7: Il y a beaucoup de déception, les joueurs sont anéantis parce que voilà, on avait beaucoup d'ambition, même s'il faut être aussi logique et reconnaître qu'aujourd'hui on a été un ton en dessous sur le plan technique face à une équipe qui a bien maîtrisé son sujet plus voilà, mais c'est d'abord de notre faute, je ne veux pas accuser qui que ce soit. Après, je pose une question et je ne vais pas y répondre. Est-ce que l'arbitre a le niveau pour arbitrer une demi-finale de Coupe du Monde? On en a eu quelques-uns, Voilà, mais je ne vais pas y répondre. Et ce n'est pas ça, et ce n'est pas parce qu'on a perdu aujourd'hui que je dis ça. Il y a eu pas mal de situations. Souvent en défaveur aussi, mais faut l'accepter, c'est le très haut niveau, même si ça fait mal.
2: Et ça fait mal aussi aux supporters français, ceux qui étaient à Dallas où avait lieu la rencontre, vous en entendrez plusieurs juste après ce journal, et puis ceux qui étaient dans les bars en France et qui n'ont pas traîné pour rentrer chez eux juste après le coup de sifflet final. C'est le cas de Robin, la vingtaine. Notre reporter Jeanne Danglejean l'a croisé sur le chemin du retour dans les rues de Paris.
8: On n'a pas été à la hauteur, hein. Honnêtement, on n'a même pas vibré, il n'y a eu rien du tout. Je pense que direct, ça s'est senti qu'ils étaient meilleurs que nous.
9: À partir de quand vous avez senti que c'était la fin du match?
8: Honnêtement, assez vite. Hein. À partir du 2-0, après, il y a eu la pause fraîcheur, je crois. Il a fait 2-3 changements. On a vu qu'il y avait Cherki qui était rentré. On y a cru un petit peu. Et ensuite, c'était fini. Hein. C'est dommage parce que dans tous les cas, quand on regarde les adversaires, honnêtement, il y a eu le Paraguay, la Suède, où c'était des adversaires plutôt faciles. Et là, pour une fois, c'était le premier adversaire. On se disait, on va enfin battre une grande nation, on va rentrer dans la Coupe du Monde, on va faire peur à tout le monde. Et finalement, pas du tout. Donc, c'est dommage, c'est triste. C'est triste. Mais bon, c'est pas grave, il reste encore un match. Hein. Peut-être qu'on va battre l'Argentine en petite finale. Et comme ça, au moins, le tournoi, il sera pas mal, il sera mieux.
2: Car ils étaient nombreux à espérer un remake de la finale d'il y a 4 ans, remportée par les Argentins. Ce ne sera pas en finale cette fois, mais peut-être, comme le disait ce supporter, en petite finale, celle pour la 3e place. Pour ça, il faudrait que l'Argentine perde contre l'Angleterre ce soir, 2e demi. Coup d'envoi 19h en temps universel, ce sera à suivre en direct et en intégralité sur nos antennes africaines. Et peut-être que Claude Leroy voudra bien nous donner son pronostic. Le nouveau sélectionneur du Congo sera le grand invité de la rédaction tout à l'heure avec Arnaud Pontus. Rendez-vous après le journal de 6h. Le détroit d'Ormuz restera fermé jusqu'à la fin des actes d'agression américains et des fermetures d'autres voies d'exploration de pétrole et de gaz pourraient suivre, déclaration cette nuit des gardiens de la révolution iranien. Les États-Unis de leur côté ont rétabli leur blocus des ports de la République islamique. 4e nuit consécutive de frappes américaines dans plusieurs villes en Iran, notamment à Bandar Abbas. Les Iraniens, eux, ont répliqué en s'en prenant une nouvelle fois à des bases militaires américaines dans le Golfe, notamment au Koweït, en Jordanie et à Bahreïn. À noter que Washington a aussi annoncé renforcer ses sanctions contre le secteur pétrolier iranien. Une cinquantaine de personnes et d'entités supplémentaires sont concernées. Les États-Unis toujours, où plusieurs médias l'annoncent, la plupart des contrôles routiers effectués par l'ICE sont suspendus. Ça fait suite à la mort de 2 personnes en moins d'une semaine lors d'opérations de cette police de l'immigration. Au Texas, d'abord, un ressortissant de 52 ans tué par balle au volant de sa voiture alors qu'il se rendait au travail. Et puis dans le Maine, lundi, un Colombien de 26 ans, cette fois lui aussi tué à bord de son véhicule. Correspondance aux États-Unis d'Edouard Maille.
10: Donald Trump a ordonné aux agents de l'immigration de mettre sur pause la plupart des contrôles routiers, selon des informations publiées mardi par des médias américains, car les 2 personnes tuées cette semaine étaient en voiture. Mais après la mort de l'homme de 26 ans dans le Maine, la sénatrice républicaine de l'État, Susan Collins, une critique de Donald Trump, a demandé au secrétaire du département de la sécurité intérieure de mettre fin à ces contrôles routiers non urgents et a dit regretter l'absence de caméras au corps sur l'agent qui a tiré. Aux côtés d'autres démocrates, elle demande une enquête indépendante pour établir les faits. Depuis le retour de Donald Trump à la Maison-Blanche lors d'opérations d'agents de l'immigration, plus d'une vingtaine de personnes se sont fait tirer dessus, avec 6 morts, dont 3 citoyens américains, selon un décompte du New York Times. Les victimes étaient souvent en voiture. Et ce mardi, un homme de 28 ans est mort, percuté par un véhicule alors qu'il fuyait des agents de l'immigration. Mais les circonstances exactes sont encore floues. Edouard Maille, Atlanta, RFI.
2: Le chef du gouvernement français, Sébastien Lecornu, et plusieurs de ses ministres attendus au Maroc, aujourd'hui et demain, à Rabat. Le Premier ministre doit notamment rencontrer son homologue Aziz Hanouch pour une rencontre qualifiée de haut niveau entre les deux gouvernements, la première depuis 2019. On en parlera dans la Fabrique du Monde avec Guillaume Nodin. Ce sera juste après le journal de 8h, heure de Paris. Autre visite annoncée, mais elle, ce sera vendredi. Celle de Macky Sall, de retour à Dakar. C'est une première depuis que l'ex-président sénégalais a quitté le pouvoir et le pays il y a 2 ans. Il ne doit rester que quelques heures dans la capitale où il rencontrera son successeur, Bassirou Diomaye Faye. Macky Sall espère obtenir le soutien du Sénégal pour sa candidature au poste de secrétaire général des Nations Unies. Les explications depuis Dakar de Léa-Lisa Vesterhoff.
11: La visite durera 3 heures à peine, avec une arrivée prévue à 15h et un départ à 18h le même jour, mais plus de 2 ans après avoir quitté le pouvoir et avoir tenté de reporter la présidentielle. Le retour de Macky Sall au Sénégal est un symbole fort. L'objectif, obtenir le soutien soutien officiel de son pays à la candidature de l'ancien président à la tête de l'ONU, alors que le Sénégal s'est jusque-là montré silencieux, voire réticent sur la question. Dans l'entourage du parti de Macky Sall, on veut croire que cette visite est une formalité et le soutien de Diomaye acquis si l'ancien président fait le déplacement à Dakar. Et ce, même si fin mars, Macky Sall avait échoué à obtenir le soutien de l'Union africaine à sa candidature à la tête de l'ONU, car 20 pays, dont le Sénégal, y avaient opposé leur veto. Hier, la présidence du Sénégal, tout comme le PASTEF au pouvoir, ont gardé le silence sur cette visite vendredi. Mais sur les réseaux sociaux, des militants s'offusquent déjà de ce possible revirement diplomatique. Derrière les grands discours des responsables PASTEF, les appels à la justice et les accusations de crimes se cachaient donc une indigeste soupe populiste, écrit l'un d'entre eux. Une référence à la répression de militants de l'opposition qui ont fait au moins 65 morts entre 2021 et 2023 sous la présidence de Macky Sall. Léa Lisa Vasteroff, Dakar. RFI.
2: Le courant revient à Cuba petit à petit, rétabli après une nouvelle panne générale, la troisième en moins de 10 jours et la cinquième depuis le début de l'année. Le réseau national souffre à cause de la vétusté de ses infrastructures, mais aussi à cause de la pénurie de carburant, alors que les États-Unis imposent un blocus à l'île, empêchant les livraisons. Il était l'un des membres les plus éminents du bureau politique du Parti communiste chinois. Ma Xinjiang est exclu de ce bureau politique et il n'est pas le seul d'ailleurs. C'est déjà la troisième purge anti-corruption au sein de l'instance. Une enquête a été ouverte en avril et l'homme a été accusé d'avoir accepté des pots de vin et des faveurs sexuelles, Nicolas Roca.
12: Ma Xinjiang a favorisé une corruption familiale à grande échelle, selon les accusations publiées par les médias d'État, citant l'organe anticorruption du parti. La liste des méfaits commis par l'ancien secrétaire général de la province du Xinjiang serait conséquente. Il aurait accepté des cadeaux, de l'argent, aidé des membres de sa famille à acheter des maisons en dessous du prix du marché, mais également bénéficié de faveurs sexuelles. Une descente en enfer pour l'homme de 67 ans qui avait été surnommé le jeune maréchal de l'industrie aérospatiale par le quotidien du Peuple, journal du parti. Ma Xinjiang avait notamment gravi les échelons grâce à son rôle dans le programme spatial chinois avant d'être nommé en
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1: RFI, il est 5h en temps universel, 7h à Paris. Bonjour tout le monde, bienvenue, RFI Matin commence et on va rester ensemble jusqu'à 10h parler foot. Évidemment, ce matin, l'Espagne file en finale du Mondial et laisse l'équipe de France sur la touche. Bonjour Guillaume Ouattara.
2: Bonjour Andréane, bonjour à tous.
1: Cette défaite des Français, Guillaume, est à la une de votre journal.
2: Oui, les Bleus de Deschamps qui s'inclinent donc face à l'Aurora 2-0 et les rêves d'une troisième étoile sur le maillot qui se stoppe net pour les Français. Dans l'actualité de ce mercredi, parmi les victimes civiles de l'armée israélienne, deux chauffeurs palestiniens tués en moins d'une semaine. Reportage à suivre. En Ukraine, le mois de juin a été le plus meurtrier pour les civils depuis le début de l'invasion russe en 2022. Et puis fin des vigilances rouges, canicule en France ce mercredi, mais les températures restent élevées aujourd'hui. Des épisodes qui mettent en lumière les inégalités d'accès au logement.
1: C'est la grosse déception ce matin donc pour l'équipe de France de football et pour ses supporters.
2: Ouais, les Bleus qui échouent aux portes de la finale de la Coupe du Monde en s'inclinant 2-0 face aux Espagnols. Une victoire sans appel de l'Aurora tant elle a dominé cette demi-finale. Bonjour Cédric de Oliveira.
3: Bonjour Guillaume.
2: En direct donc de Dallas pour RFI, vous avez suivi, commenté cette défaite et on peut le dire, c'est donc une désillusion pour les Bleus.
3: Une leçon infligée par les Espagnols à cette équipe de France. On attendait un bras de fer entre deux styles de jeu, deux visions du football et finalement ce duel aura duré 20 minutes tout au plus, le temps pour les Bleus de concéder un pénalty évitable, une trajectoire mal maîtrisée par Lucas Digne et une faute incontestable sur Lamine Yamal. Le pénalty a été transformé dans la foulée par Oyarzabal et à 1-0, tout est devenu encore plus compliqué pour une équipe de France totalement inoffensive et ses leaders d'attaque, Kylian Mbappé, Ousmane Dembélé, Michael Olise, parfaitement muselé par une Roja impressionnante de maîtrise qui a ajouté un deuxième but en seconde période par Porro à la suite d'un bon service de Dani Olmo, 2-0. Et franchement, ça aurait pu être même davantage tant l'Espagne a dominé les débats pour la France qui a été si brillante, brillante offensivement jusqu'à maintenant dans cette Coupe du Monde. Et bien, c'est une désillusion. Elle s'arrête en demi-finale et jouera un match pour la troisième place samedi à Miami. La Roja, elle, ira disputer une deuxième finale de Coupe du Monde de son histoire dimanche à New York.
2: Merci Cédric de Oliveira à Dallas pour RFI.
1: Déception pour les joueurs, déception aussi Guillaume pour les fans nombreux à soutenir les Bleus cette nuit.
2: Oui, des supporters qui comptaient sur le trio Mbappé, Olise, Dembélé pour peut-être faire des miracles, mais hélas, l'ambiance était plutôt à la douche froide cette nuit. C'est ce que vous avez constaté, Jeanne d'Anglejean, dans une soirée foot que vous avez suivi pour RFI à Paris.
4: Tout avait pourtant bien commencé avec une Marseillaise chantée à plein poumon par des supporters habillés et maquillés aux couleurs de la France. À ce moment-là, tout était encore possible jusqu'au pénalty des Espagnols un peu plus de 20 minutes plus tard. Un but qui n'inquiète pas encore Mathieu et Valentin qui suivent le match debout depuis un trottoir.
5: Vu la remontada qu'a pu faire Mbappé en 2022, avec l'équipe qu'on a, on est largement capable de remonter là avec encore 70 minutes
6: ce match-là. Ce but peut nous réveiller.
4: Comme eux, la plupart des supporters donnent de la voix pour encourager les Bleus, c'est le cas de Gwen. À la mi-temps, elle ne veut rien lâcher.
7: On va continuer à les supporter jusqu'au bout. On y croit à fond.
8: Est-ce que l'extinction de voix, elle est due à la Coupe du Monde ou pas du tout ?
7: Effectivement, beaucoup de stress dû à la Coupe du Monde, mais ça valait le coup. J'ai beaucoup supporté mon équipe.
8: Mais c'est pas fini.
7: C'est pas fini, non.
4: Malheureusement pour elle, 45 minutes plus tard, les Bleus perdent. Elle quitte rapidement le bar, les yeux humides.
7: Beaucoup d'émotions, oui, parce qu'on y croyait vraiment. Et c'est vrai que ça fait du bien à toute la France de voir l'équipe exceller autant. C'est dommage.
4: Dommage aussi pour Julia.
9: Énorme déception, se voyant en finale.
4: Elle rentre chez elle, le visage fermé.
9: On n'a vraiment pas pu s'exprimer. Et puis l'Espagne a été très forte, donc on mérite de perdre finalement.
4: Une victoire des Bleus en 14 juillet, jour de la fête nationale, ça aurait eu toute sa symbolique.
2: Ouais, effectivement, mais donc il n'y aura pas de finale pour la France. Jeanne d'Anglejean dans les rues de Paris pour RFI. Alors qui pourra affronter l'Espagne en finale? La réponse, ça sera ce soir à partir de 19h temps universel pour l'autre demi, Angleterre-Argentine, que vous pourrez suivre sur les antennes africaines de RFI. Puis la finale, vous pouvez d'ores et déjà la noter, elle sera dimanche à 19h temps universel.
1: Et sachez que Juan Gomez attend vos pronostics tout à l'heure dans Appel sur l'actualité, 10h10 hors de Paris. Sachez aussi que notre grand invité international ce matin à 8h20, ce sera Claude Leroy, ancien joueur international sélectionneur du Congo-Brazzaville et fin connaisseur du football. Gaza, 8 personnes tuées hier dans une frappe israélienne sur un poste de police.
2: Oui, une frappe dans le nord du territoire, malgré donc ce cessez-le-feu en vigueur depuis le mois d'octobre. L'armée israélienne qui affirme avoir visé 4 membres du Hamas, sans dire qui étaient les autres victimes. Et parmi les cibles ces derniers jours, 2 chauffeurs routiers tués en moins d'une semaine par l'armée israélienne. Ils sont pourtant des maillons essentiels pour l'aide humanitaire. Mercredi dernier, l'un d'eux, qui transportait des marchandises pour l'ONG World Central Kitchen, a été abattu d'une balle en pleine tête, selon l'entreprise qui l'employait. À Gaza, le reportage de Brami El-Maghari, mis en récit par Abla Jounaïdi.
10: Le choc est immense au sein de l'entreprise qui a employé le chauffeur Ahmed Slim, tué à bout portant par un soldat israélien mercredi dernier. Mais voilà des mois que les chauffeurs sont une cible. En mai dernier, 2 autres ont été enlevés puis tués par des soldats israéliens, rappelle Hussein Slim, parent et patron d'Ahmed Slim.
11: Ils les ont tués de sang-froid. Ils n'avaient absolument rien dans les mains. Et ils avaient toutes les autorisations via le programme alimentaire mondial. Nous avons également des chauffeurs qui ont été enlevés il y a près de 2 ans et dont on est toujours sans nouvelles.
10: Ces professionnels dénoncent une obstruction systématique de l'aide à travers les menaces aux chauffeurs, même quand ils sont munis d'autorisations.
12: Je n'ai pas envie d'envoyer mes enfants se faire tuer pour 300 ou 1000 shekels. Assez, ça suffit de tuer.
10: Le vice-président de l'association des transporteurs privés de Gaza ne décolère pas. Il a interpellé les autorités israéliennes, mais aussi les acteurs internationaux de l'aide.
12: Nous avons pris nos dispositions et adressé quelques courriers. Israël est le premier responsable. Mais les organisations internationales doivent aussi jouer leur rôle pour garantir le passage sécurisé en parlant aux Israéliens. C'est elles qui leur renvoie la liste de nos chauffeurs.
10: Les chauffeurs eux-mêmes refusent de s'exprimer au micro, tant la peur s'est installée dans leur rang.
2: Abla Jounaïdi avec Rami El-Maghari. Notez que dans le même temps, Israël, qui est aussi engagé dans une guerre avec le Liban, poursuit des négociations à Rome. Israël qui s'est dit prêt hier à retirer ses troupes des 2 zones du sud du Liban, comme le réclame Beyrouth, mais le Hezbollah lui rejette ce texte. Et puis sur le front irano-américain, l'autre front de cette guerre au Moyen-Orient, les gardiens de la Révolution ont affirmé ce matin avoir visé des installations de la marine américaine à Bahreïn après une 4e nuit consécutive de bombardements américains sur le territoire iranien. Et un blocus des ports iraniens par les États-Unis à nouveau en vigueur.
1: En Ukraine, de nouvelles attaques russes ont fait au moins 3 morts hier soir en mer Noire.
2: Et dans un port de la région d'Odessa, un navire civil touché par un drone, 2 marins tués et 2 cargos frappés au large, dont un capitaine a péri. Des bateaux qui empruntaient, souligne Kiev, des couloirs prévus pour l'exportation des céréales ukrainiennes. Des frappes qui s'ajoutent à un bilan déjà très lourd. Le mois de juin aura été le plus meurtrier pour les civils en Ukraine depuis le début de l'invasion russe. Plus de 4 ans après, au moins 293 d'entre tués, près de 2000 blessés en un seul mois. C'est un rapport publié hier par l'ONU. Alors pourquoi une telle hausse ? Élément de réponse avec Danielle Bell, elle est chef de la mission des Nations Unies en Ukraine.
13: Tout d'abord, on observe une intensification de l'utilisation d'armes à longue portée, c'est-à-dire de missiles balistiques et de drones russes, qui explosent ou s'abattent de plus en plus souvent dans des zones densément peuplées. Deuxièmement, ces armes touchent également des zones qui n'avaient plus été visées depuis longtemps, notamment dans l'ouest du pays, comme à Ternopil, où nous avons assisté à plusieurs attaques assez importantes en début d'année. L'autre raison de la hausse du nombre de morts civile et l'augmentation de l'utilisation de drones à courte portée près des zones du front. Les civils voient d'un œil inquiet ces drones car ils ont véritablement bouleversé leur vie. Car les hôpitaux, les écoles, les bus, les stations-service et les services publics sont constamment pris pour cible. Il devient impossible de vivre dans ces villes près du front au point que les habitants sont contraints de partir. C'est sans aucun doute la plus grande différence que j'ai constatée au cours de mes 3 dernières années en Ukraine que je ne voyais pas au début. Over the past 3 years,
2: because I didn't see this in the early days. Danielle Bell, la chef de la mission des Nations Unies en Ukraine, au micro RFI de Sofia Katsenkova.
1: Le Premier ministre français arrive au Maroc ce soir.
2: Oui, Sébastien Lecornu, qui se rend à Rabat pour 2 jours avec une douzaine de ministres, l'occasion de sceller le rapprochement entre les deux pays, des relations au beau fixe depuis qu'Emmanuel Macron a reconnu, il y a 2 ans, la souveraineté marocaine sur le Sahara occidental. Une lune de miel diplomatique qui intervient alors que des arrestations se poursuivent dans le royaume. Rome. Après le journaliste franco-marocain Ali Lamrabet ce week-end pour des propos diffamatoires, c'est le rappeur et réalisateur Elmadi Lioubi qui a été interpellé lundi. Il doit être présenté aujourd'hui devant le procureur. Une arrestation qui pourrait être liée, selon son entourage, à son soutien au mouvement de contestation de la jeunesse marocaine, la Gen Z 212, Mathias Reynal.
14: Il était au Maroc depuis deux semaines, en repérage pour son prochain documentaire. Elmadi Lioubi a été empêché de quitter le royaume samedi dernier, alors qu'il s'apprêtait à rentrer en France où il réside depuis 2017. Convoqué par la Brigade nationale de la police judiciaire à Casablanca, l'artiste plus connu sous son pseudonyme, Mehdi Blackwind, est en garde à vue depuis lundi. Dans un communiqué de presse, le comité de soutien du rappeur relie cette arrestation à ses prises de position artistiques et à des publications sur les réseaux sociaux. Il s'était notamment prononcé en faveur de la Gen Z 212, ce mouvement de protestation qu'a connu le Maroc à l'automne 2025 et qui réclamait davantage de moyens pour les secteurs de la santé et de l'éducation. Les appels à la libération d'Elmadi Lioubi se multiplient sous différents hashtags depuis son interpellation. Une tribune de soutien a déjà recueilli plus de 500 signatures, dont celle de figures des milieux artistiques marocains et français. Il doit être présenté ce matin devant le procureur du roi. Pour l'instant, le parquet n'a pas communiqué sur les motifs de son arrestation. Mathias Reynal, Casablanca, RFI.
1: En France, la canicule desserre un petit peu son étreinte. Les 26 départements qui étaient en vigilance rouge sont repassés en orange ce mercredi matin.
2: Mais l'épisode n'est pas terminé pour autant, prévient Météo France. Il faudra attendre au moins jeudi. Et face à ces fortes chaleurs que nous connaissons, nous ne sommes pas tous égaux. C'est l'alerte de la Fondation pour le logement. Les quartiers populaires notamment sont en première ligne. Un urbanisme propice aux îlots de chaleur. Des logements mal isolés, de véritables bouillons thermique. C'est le cas à Grigny, en banlieue parisienne, dans un ensemble de 5000 logements très abîmés, où la chaleur était hier presque intenable. C'est ce que vous avez constaté pour RFI, Nicolas Pichon, Levenbruck.
15: On est chez Mamadou.
16: Oh, mais c'est chaud, hein.
15: Les ventilateurs sont à fond, mais l'ouvrier transpire à grosses gouttes.
16: Ça fait 22 ans à Grigny. C'est la première fois que j'ai senti ce salaire-là.
15: Il vient de sortir de l'usine où il travaille sous 40 degrés. Et avec cette chaleur, difficile de se reposer.
16: C'est difficile pour dormir. Moi, je me réveille à 4h50. Donc, du temps qu'on va dormir, c'est 2h, 3h. Donc, tout le temps, c'est fatigant.
15: Grigny 2, son quartier concentre tous les problèmes. Des grandes tours très rapprochées, des logements mal isolés. Alors, Issa, 18 ans, préfère rester dehors, sous les arbres.
17: Quand il fait chaud, je fais quoi? Je sors une bouteille d'eau bien classée. J'enlève mon t-shirt. Je me pose où vous m'avez trouvé aujourd'hui et je me mets bien. Mais sinon, c'est dur.
15: Jacqueline, 84 ans, a une autre solution, s'abriter au foyer Loda, un lieu climatisé, ouvert 7 jours sur 7.
18: Dans mon logement, il fait chaud. Tout à l'heure, quand Nadia est venue me chercher, j'avais 33.
15: Des employés municipaux comme Nadia viennent chercher les personnes âgées chez elles. Tout un système D avant des projets d'ampleur, affirme Lamine Camara, premier adjoint au maire.
19: Ce mandat est placé sous le signe, effectivement, de...
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0: Il est 8h à Paris, 6h en temps universel.
1: Andréane Mélard.
0: L'heure du journal sur RFI. Bonjour Gaëtan Plenet.
2: Bonjour Andréane, bonjour à tous.
0: Des frappes aux Proches et au Moyen-Orient cette nuit.
2: La quatrième d'affilée entre les États-Unis et l'Iran, alors que des navires sont toujours bloqués dans le détroit d'Ormuz. Pas de finale pour la France au Mondial masculin de football. Défaite 2-0 et ce sont les Espagnols qui tenteront de décrocher une deuxième étoile.
0: Et on en parle dans le journal des sports dans quelques minutes, mais avant ça, on sera à nouveau à bord de l'Ocean Viking.
2: Le bateau de sauvetage de l'ONG SOS Méditerranée, ses membres d'équipage nous raconte ce matin les entraves auxquelles ils font face chaque jour, notamment de la part de l'Italie. On va évoquer aussi la fin du marathon législatif en France pour la loi sur la fin de vie. La France où sort aujourd'hui l'Odyssée, c'est le nouveau film de Christopher Nolan.
0: Quasiment un mois après sa signature, le protocole d'accord entre l'Iran et les États-Unis toujours aussi fragile.
2: Pour la quatrième nuit consécutive, les États-Unis disent avoir visé des dizaines de cibles iraniennes dans la République islamique, tandis que l'Iran s'en est à nouveau pris à des installations américaines chez ses voisins du Golfe, le Koweït, Bahreïn ou encore la Jordanie. Et alors que Washington a repris dans la soirée son blocus des ports iraniens, les gardiens de la Révolution, eux, ont annoncé que le détroit d'Ormuz resterait fermé jusqu'à la fin, je cite, des actes d'agression américaine. Là-bas, dans ce détroit, le trafic maritime est toujours aussi difficile, surtout que plusieurs pétroliers ont été pris pour cible ces derniers jours. 2 morts depuis lundi soir, selon l'Organisation Maritime Internationale, notamment un marin indien. Ça fait déjà 6 depuis le début de la guerre, rien que pour l'Inde, particulièrement concernée, puisqu'on estime qu'un marin sur 5 dans le monde est d'origine indienne. Nicolas Roca.
3: Le cessez-le-feu conclu le mois dernier avait offert aux équipages un répit, explique Manoj Yadav, secrétaire général du syndicat des marins indiens. Mais les hommes qu'ils représentent sont de nouveau en première ligne.
4: Au début, ils disaient qu'ils étaient prisonniers à bord de leur bateau. Maintenant, ils considèrent qu'ils sont en pleine mer, face à la mort. Ils peuvent être attaqués à tout moment.
3: D'après le syndicat, près de 15 000 marins indiens seraient encore bloqués dans la région. En cas de besoin, ils disposent désormais d'un numéro d'urgence.
4: Quand on reçoit un appel, on contacte les autorités compétentes, les consulats indiens dans la région. On essaye d'aider ces marins en détresse et de se coordonner avec les armateurs pour les rapatrier.
3: Depuis le début de la guerre, des dizaines de marins ont pu être évacués, notamment via l'Arménie, pour rentrer en Inde. Mais l'État doit faire plus, estime Manoj Yadav.
4: Il est vraiment temps que le gouvernement indien intervienne. Plus de la moitié des victimes dans la région sont indiennes. Il faut entamer des discussions directes avec l'Iran et les États-Unis pour éviter que les navires commerciaux soient encore pris pour cible.
3: Après l'attaque qui a tué hier un marin indien, c'est sur le plan diplomatique que New Delhi a répondu en convoquant un officiel iranien pour protester.
2: Un sujet signé Nicolas Feldman. De leur côté, Israël et le Liban doivent reprendre leur pourparlers aujourd'hui à Rome. Ils ont commencé hier des discussions fructueuses qui se sont déroulées dans une ambiance positive, fait savoir Washington qui chapeaute ce processus. Israël s'est notamment dite disposée à avancer dans le projet de retrait de ses troupes dans 2 zones du sud du Liban.
0: Ils étaient les grands favoris de la Coupe du Monde masculine de football, mais c'était avant de croiser la route de l'Espagne en demi-finale.
2: Et les Français n'ont pas trouvé la solution hier soir. Victoire 2-0 de la Rora, un pénalty en première période et puis un deuxième but après la pause pour enfoncer le clou. Les Espagnols étaient tout simplement trop forts, les Français trop timides et même franchement impuissants, loin de ce qu'ils avaient montré lors de leur match précédent, si loin d'ailleurs que certains supporters espagnols semblaient presque déçus à la sortie du stade à Dallas. Reportage de Vincent Sourio.
5: Aux anges, évidemment, ce supporter espagnol, ravi de la discipline de l'Espagne, qui est parvenu à éteindre le festival offensif français pendant 90 minutes.
6: L'Espagne a très vite fait circuler le ballon, les avants français ne sont pas revenus défendre et notre équipe a contrôlé le match du début à la fin. Je pense que le pénalty dans les 15-20 premières minutes a anéanti les Français et ils n'ont pas compris comment réagir. Et je me demande un truc, est-ce que Mbappé a joué? Parce qu'on ne l'a pas vu.
5: Chambré, c'est de bonne guerre, mais il y a du vrai selon plusieurs autres fans espagnols, étonnés du manque de ressorts français alors que les Bleus avaient impressionné tout le monde depuis le début du tournoi.
7: J'avais vraiment peur de la France. Je suis un fan du Real Madrid. J'adore Mbappé. Il avait été fantastique jusqu'ici. Et je m'attendais à beaucoup plus des Français ce soir. Je n'aurais pas parié autant sur mon équipe. Je pensais que ce serait plus équilibré, mais c'est tout le mérite de l'Espagne, qui avait un plan et qui l'a parfaitement exécuté.
5: L'adversaire qu'il voudrait affronter en finale, l'Argentine, disent-ils, Espagne-Argentine, ce serait une véritable affiche de Coupe du Monde. Vincent Sourio, Dallas RFI.
2: Encore faut-il que l'Argentine l'emporte ce soir face à l'Angleterre. Coup d'envoi à 19h en temps universel, à suivre en direct sur nos antennes africaines. Donnez-nous vos pronostics et puis réagissez aussi à la chute des Bleus dans Appel sur l'actualité après le journal de 8h en temps universel.
0: Et avant ça, Gaëtan Claude, le roi ne manquera pas lui aussi de nous donner son analyse. L'entraîneur du Congo Brazzaville est notre grand invité international. D'abord, on monte à bord de l'Ocean Viking.
2: Le bateau de sauvetage affrété par l'ONG française SOS Méditerranée, parti lundi soir des côtes siciliennes et qui commence maintenant ses opérations sur l'une des routes migratoires les plus mortelles au monde. Dans les eaux internationales, au large de la Tunisie et de la Libye, 1570 morts rien que ces 6 derniers mois, selon l'Organisation internationale pour les migrations. Et pas facile de porter secours aux naufragés. L'équipage de l'Ocean Viking parle d'entraves toujours plus nombreuses mises en place par des pays européens, notamment l'Italie. On est à bord toute la semaine avec Elliot Brachet.
1: L'Ocean Viking lève l'ancre dans le port de Syracuse. S'il a pu appareiller à la pointe sud de l'Italie, il est très peu probable que le navire débarque au même endroit. Depuis 2023 et l'entrée en vigueur du décret Piante Dosi ratifié par le gouvernement italien, les bateaux humanitaires sont forcés à de longs détours. Une situation kafkaïenne pour Angelo Selim, coordinateur de la mission.
8: Lorsque nous effectuons un sauvetage en mer, on nous attribue un port de débarquement lointain au nord de l'Italie pour que nous perdions des jours et des jours de navigation inutilement. Voilà le résultat des politiques du gouvernement italien. Tout faire pour garder les ONG loin des zones qui ont besoin d'assistance.
1: Depuis le mois de février, désormais, une autre épée de Damoclès pèse sur les opérations humanitaires. Un projet de loi approuvé par le gouvernement de Giorgia Meloni visant à instaurer un blocus naval.
8: Pour le moment, la loi n'a pas encore été votée. Si elle l'était, nous attendons de voir comment elle serait appliquée. Le texte indique qu'en cas de pression migratoire, le gouvernement pourrait nous interdire l'accès aux eaux territoriales italiennes. Je pense que ce terme de blocus naval est un outil de propagande politique. Ça ne fait aucun sens. Ce serait contraire à toutes les conventions internationales.
1: Les ONG sont systématiquement dans le viseur des autorités italiennes qui les accusent de faire le jeu des passeurs. Il faut pourtant rappeler que la flotte humanitaire ne réalise qu'une infime part des sauvetages en Méditerranée. Elliot Brachet à bord de l'Ocean Viking, RFI.
2: Il n'y a plus de vigilance rouge canicule en France, mais du orange quand même pour plusieurs dizaines de départements. Le réchauffement climatique fait grimper les températures. La sécheresse des sols s'accentue. L'intensité des feux de forêt aussi, notamment ceux de Fontainebleau près de Paris. Ils sont désormais fixés, c'est-à-dire bloqués dans un même périmètre, mais les pompiers continuent de lutter contre les flammes qui ont déjà parcouru plus de 2000 hectares.
0: En France, toujours, c'est une loi ô combien sensible qui s'apprête à être adoptée définitivement.
2: La loi fin de vie qui crée un droit à l'aide à mourir. Dernier examen et dernier vote pour l'Assemblée nationale cet après-midi, Victorien Viaume.
9: Mettre en place un droit à l'aide à mourir était une promesse d'Emmanuel Macron qui date de la campagne présidentielle de 2022.
10: Je soumettrai la fin de vie à une convention citoyenne et sur la base des conclusions de celle-ci, je soumettrai le choix d'aller au bout du chemin qui sera préconisé.
9: Après sa réélection, le président lance cette convention. Résultat, 75% des citoyens tirés au sort sont favorables à la création de ce nouveau droit. Le chef de l'État promet alors un projet de loi avant fin 2023. Mais devant l'extrême sensibilité du sujet, le processus prend du retard. Et ce n'est qu'au printemps 2024 qu'il est officiellement présenté en Conseil des ministres et que les débats peuvent commencer au Parlement. Aussitôt débuté, aussitôt terminé, la dissolution surprise de l'Assemblée met un coup d'arrêt aux discussions qui ne reprennent qu'en 2025. Dans un souci d'apaisement, la loi est aussi scindée en deux. D'un côté, le développement des soins palliatifs. De l'autre, l'aide à mourir. Suivra un véritable bras de fer entre l'Assemblée et le Sénat qui penche à droite et qui juge extrême et inacceptable cette réforme sociétale majeure. Sauf que la Constitution est ainsi faite, les députés ont le dernier mot. Trois lectures plus tard, le vote définitif arrive donc à l'Assemblée ce mercredi 15 juillet.
2: Mais le Premier ministre Sébastien Lecornu a quand même annoncé son intention, en cas d'adoption, de saisir le Conseil constitutionnel sur trois points du texte de loi, notamment sur celui du délai de rétractation des malades. Sébastien Lecornu qui entame aujourd'hui une visite de 2 jours à Rabat, au Maroc. Il doit notamment rencontrer son homologue Aziz Harnouche tout à l'heure. Plusieurs de ses ministres l'accompagnent.
0: RFI 7h10 à Yaoundé, où plusieurs dizaines de personnes ont marché pacifiquement hier.
2: Devant l'ambassade de France dans la capitale, capitale camerounaise pour dénoncer les nouvelles modalités financières exigées aux étudiants admis dans un établissement privé en France. Depuis le 9 juillet dernier, avant toute délivrance de visa, les étudiants camerounais doivent désormais apporter la preuve du paiement intégral de leur scolarité ou bien prouver qu'ils disposent de la somme correspondante. On est à Yaoundé avec Emmanuel Julndap.
11: Ivan Odjo, candidat en master de droit public dans une université privée française, a été régalé par la nouvelle mesure sur la mobilité étudiante.
12: On nous a demandé exactement, si on totalise avec les frais de procédure, nous sommes en principe à 25 000 euros, chose qui ne peut pas être couverte par la famille en fait.
11: Sous anonymat, un parent dénonce pour sa part une mesure brutale pour son fils, déjà inscrit dans une université privée à Lyon.
13: L'enfant doit payer autour de 14 500 euros. De pension en cash. On allait achever la dernière tranche au mois de mai. Et là, nous étions préparés, puisque déjà on a payé les 3 500 euros d'inscription qui étaient exigés par l'université en question.
11: Les organisateurs de la marche silencieuse ont appelé à un dialogue inclusif concernant cette décision. Salomon Ondoua, représentant du collectif pour l'accès au projet d'études.
14: On doit prendre en compte la répercussion de ces décisions-là, quitte à renvoyer par exemple des décisions l'année prochaine ou tout simplement prôner l'équité pour tous les étudiants, car il n'est pas normal qu'un étudiant camerounais ait plus de difficultés d'étudier en France qu'un étudiant ivoirien par exemple.
11: Les responsables de Campus France entendent s'expliquer avant la fin de la semaine face à la presse sur la mobilité étudiante, d'après une source de l'ambassade de France au Cameroun. Emmanuel Jountap Yaoundé, RFI.
0: On se quitte avec du cinéma, Gaëtan, et peut-être l'un des films les plus attendus de l'année.
2: L'Odyssée, c'est signé Christopher Nolan et ça sort aujourd'hui dans les salles françaises, Sophie Torlotin.
15: Le roi d'Ithac va revenir.
16: Après 10 ans de guerre, Ulysse va devoir affronter bien des périls pour rentrer chez lui. De leur côté, sa femme, la reine Pénélope, et son fils Télémaque doivent tenir à distance des prétendants bien décidés à occuper le trône d'Ithac.
17: Il manque un maître à cette maison.
16: Avec un budget estimé à 250 millions de dollars, Christopher Nolan réussit une fresque spectaculaire, parvenant à donner vie et crédibilité aussi bien au moment fantastique du récit qu'aux séquences intimistes dans la grande lignée de films épiques hollywoodiens.
18: I'm a huge fan of David Lean's Lawrence of Arabia.
19: J'avais pour référence de grands films épiques comme Lawrence d'Arabie, Gladiator ou Barry Lyndon, mais il n'y avait pas eu de récit moderne de la mythologie grecque. Avoir l'opportunité de faire cela pour la première fois à grande échelle, c'est une occasion unique pour un réalisateur.
16: On retrouve dans cette version 2026 de l'Odyssée des thèmes qui irriguent le cinéma de Christopher Nolan. Le retour du héros, la vengeance, la mémoire et l'oubli. Sa vision d'un Ulysse en proie au doute est rongée par la culpabilité des crimes de guerre.

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5: Dans les semaines qui suivent l'effondrement d'une partie du 19 rue de Tivoli, les habitants de cet immeuble vont avoir la possibilité d'y retourner à de rares occasions pour récupérer quelques affaires. Et entre la création d'une association, le collectif Tivoli 9 avril 2023, dans lequel certains vont s'investir, le relogement plus ou moins compliqué de chacun, mais aussi la reconstruction à la fois matérielle et psychologique, tous vont se questionner sur la place qu'occupe désormais ce drame dans leur quotidien et aussi leur attachement au quartier. Retour à Tivoli, une série documentaire de Maxime Grandbert, épisode 3, Le point d'ancrage. Avec les témoignages de Julie, Florent, Alexandre, Sylvie, Florian, Myrtille et Étienne, réalisé entre avril et septembre 2024, un an après l'explosion.
6: Donc ce qui se crée, donc effectivement, ça ne fait pas de doute, hein, y a un collectif qui va se mettre en place, qui va se structurer très rapidement quand même, qui va être se structurer en association.
5: Julie, entresol droite.
6: Et là, il faut dire qu'il y a de la bonne ressource quand même parmi pas mal de délogés. Il y a vraiment des gens qui vont s'investir vite et bien, je dirais. Mais parmi nous, les premiers vraiment à s'investir comme ça fortement, il va y avoir Étienne, très très moteur, et puis Florent, qui est, je dirais, la vraie grande gueule de l'immeuble, et qui va être un très bon représentant du collectif, et je pense qu'il va se révéler à lui-même d'ailleurs dans ses qualités politiques, enfin en tout cas dans cette qualité oratoire qu'il a, qui est assez décisive, enfin qui va jouer un rôle important.
7: Moi voilà, j'ai été très actif du coup au collectif, dans l'association depuis le début. La bataille, je l'ai vue s'installer, je l'ai vue s'instaurer, je l'ai vue s'ancrer et je la vois couler.
5: Florent, premier étage droite.
7: Et ce que nous disent les assurances, c'est non, on ne pourra pas vous indemniser parce que on ne sait pas qui est responsable. Donc on ne peut pas se permettre de vous donner de l'argent hors d'un cadre en plus légal, comme vous le réclamez, parce que si on fait ça, la personne pour qui on va vous avancer, parce que ce serait qu'une avance de frais en fait, hein, en réalité ce serait des provisions quelque part, on ne peut pas vous donner cet argent-là, parce que si jamais il se trouve que nous, on n'est pas l'assurance de la personne qui sera identifiée comme réellement responsable, à qui nous, on devra redemander ces frais-là, cette assurance-là pourra nous dire à ce moment-là, beaucoup plus tard, oui, mais vous avez fait ça dans tel cadre qui n'est pas légal, ou qui n'est pas celui qu'on prévoit en général, donc je refuse de vous rendre là. Donc c'est une question de trésorerie, c'est une question de bascule. Mais la réalité, c'est qu'on demande en fait aux gens qui sont déjà dans la merde, qui sont déjà dans des dépenses complètement incongrues. Les locataires, c'est pas les pires, mon appartement, c'est pas le pire, moi je m'en sors pas si mal, mais il y a des gens qui sont vraiment pas dans la précarité, mais pas loin à force. Alors que c'est des gens, je veux dire, qui bossent, qui font leur taf, qui ont leur vie de famille, qui paient leurs impôts, facile, les petites familles, comme ce que la société attend qu'ils soient, quoi. On n'a rien à leur dire, ils se retrouvent dans la merde, et les gens de qui ils sont clients chez les assurances leur disent, bah oui, mais non, on vous remboursera peut-être à hauteur que vous réclamez, mais c'est pas sûr, et peut-être plutôt dans 15 ans.
8: La première fois que je suis remonté dans l'appart, c'était tout était chamboulé, rien n'était à sa place, tout avait été retourné. Alors, entre les pillages et les travaux.
5: Alexandre, troisième étage droite.
8: Ça aussi, c'est une sensation qui est hyper désagréable. De sentir que ton chez-toi, là, tout a été... tout le monde avait... Enfin, il y a des gens, tout le monde, beaucoup de gens ont eu accès à ton intimité. Même s'il n'y avait pas grand-chose à cacher. Enfin, voilà.
7: Moi, on m'a volé des trucs, mais je pense que comme j'avais fermé la porte, j'ai pas été pillé. Vraiment, les autres, il y a des appartements qui ont été complètement retournés avec énormément de choses qui sont parties. Moi, au niveau des vols, ça s'est resté assez bas. Enfin, on m'a pas pris mon ordinateur, on m'a pas pris des trucs de grosse valeur. Moi, la personne qui a volé les trucs chez moi, c'est pas une personne qui était dans le besoin.
8: J'ai vraiment eu l'impression qu'on... J'avais la tête sous l'eau et qu'on m'enfonçait encore plus. Enfin, ça, c'est une image un peu bateau, mais Surtout qu'on n'est pas des gens riches, quoi. Enfin, tu vois, j'ai encore à la limite sur quelque chose de politique, tu vois, de Robin des Bois qui va voler les riches, machin. Mais enfin, franchement, on est tous des gens de la moyenne, quoi. Enfin, plutôt la moyenne. Enfin, ça dépend des gens, mais voilà, une classe moyenne. On n'est pas riche. Donc, ça m'énerve d'autant plus que j'ai cette fibre sociale et tu vois, mais, bon merde, quoi.
0: Et après, ben écoute, après, porter plainte.
5: Sylvie, quatrième étage gauche.
0: À la police, qui n'a pas voulu prendre en compte la perte des bijoux, parce qu'il fallait des photos, fallait peser, fallait le poids des trucs. Je dis, mais c'est des bijoux de ma grand-mère, de mes parents. Comment. Oui, mais il faut des photos. Et, bon, enfin. L'administration, l'administratif, ça m'a saoulé, voilà quoi.
1: Et moi, j'avais fait une croix sur tout, mais je m'étais dit, ça m'arrangerait quand même de récupérer mon téléphone portable.
5: Florian, premier étage, gauche.
1: Peut-être l'ordinateur portable, deux, trois trucs comme ça, ce qui me permettait aussi de pouvoir réaccéder à ma boîte mail, parce qu'avec tous les trucs de double authentification, souvent, des fois, pour accéder à cette adresse mail depuis le nouvel appareil, il faut recevoir un code qu'on reçoit sur le téléphone portable, mais quand on n'a plus le téléphone portable, ça marche pas. Du coup, je m'étais dit, j'aimerais bien peut-être récupérer ça, deux, trois trucs, peut-être des objets des objets, je sais pas, à valeur sentimentale qu'il y avait peut-être dans la chambre. Donc ce mec qui nous propose ça gentiment, on le retrouve un jour, et lui monte dans l'immeuble, et je lui avais donné quelques indications sur, le portable doit être, par exemple, il doit être au pied du lit. Et ça, c'était vraiment dans les jours qu'on suivait l'explosion. Donc, il y avait encore, mis à part les ouvriers, il n'y avait personne qui était rentré. Donc, les choses n'avaient en principe pas bougé de place entre le moment de l'explosion et cette date-là. C'est là qu'on s'est rendu compte que lui trouvait. Enfin, il a retrouvé mon sac dans lequel il y avait tout sauf l'ordinateur portable. Il y avait chez ma voisine, il y avait une commode dans laquelle avait ses bijoux. Il y avait tout sauf les bijoux. Donc il y a eu des vols. Moi, quand j'ai appris ça, j'étais là. Bon, c'est vraiment une pratique de. Enfin, il y a vraiment des gars. Ils sont. Je sais pas comment dire, mais c'est vraiment des. Il y a vraiment des charognards, quoi. Mais après, comme j'avais déjà fait une croix sur tout, ça m'a pas non plus.
6: En fait, moi, j'étais là, de toute façon, les gens, ils pensaient que l'immeuble, il allait s'effondrer, ils ont pris des trucs. Enfin, franchement, j'avais du mal à leur vouloir.
5: Myrtille, troisième étage, gauche.
6: Après, on sait pas qui l'a volé. Est-ce que c'est des ouvriers sur le chantier, des gens de la sécu, des gens qui sont rentrés? Parce que, en vrai, c'était quand même très fatigué. Enfin, c'est quand même pas très difficile de rentrer dans le périmètre, même s'il était sécurisé par un pauvre agent de sécurité qui passe la nuit dans sa truc. Enfin, il y a des gens, ils étaient hyper énervés contre les agents de la sécurité, genre, ils ont mal fait leur travail ou je sais pas quoi. Franchement, j'aimerais bien les voir travailler pour le salaire d'un agent de sécurité, passer la nuit dans un box, voilà. Franchement, moi, de toute façon, j'avais laissé tomber, et donc je pense que j'étais moins énervée, et j'ai l'impression aussi, mais peut-être que ça, c'est pas totalement vrai, mais qu'aussi, on a réagi quand même assez différemment à la question des affaires, entre le côté où ils avaient pas perdu les affaires et le côté où on avait perdu des affaires.
7: Et en fait, c'était assez dur, parce que je me suis rendu compte qu'au-delà du côté matérialiste à proprement parler, juste de... pas consumériste non plus, mais d'avoir des choses, c'est pas le temps de choses de les avoir, c'était le plus de ce... C'était ce yo-yo qui était horrible, en fait, vraiment. C'était ce truc de vous pouvez récupérer, vous pouvez pas, vous pouvez récupérer, vous pouvez pas. Et on a eu des petites fenêtres de tir pour récupérer des affaires. Enfin, en réalité, on en a eu qu'une. Mais on a eu trois moments, on a eu trois passages où on avait le droit de passer chez nous, où on a essayé de forcer pour pouvoir récupérer des trucs... Bon, je vais pas mentir, moi, la première fois que je suis monté à l'étage dans ma copine, on m'a dit, t'as 45 minutes avec l'expert d'assurance, je lui ai dit bonjour, au revoir. Il a pas fait son travail d'ailleurs, puisque je l'ai pas surveillé, mais par contre, j'ai récupéré le maximum de ce qui était important pour moi. Et en l'espace d'une heure, j'ai porté des meubles que je pensais pas être capable de porter tout seul, déjà, pour ceux qui passaient entre les étés, parce que bon, nos appartements sont des forêts d'été de renforcement, hein. Donc il y a des trucs, on sort pas un canapé ou une machine à laver, ça ne passe pas, c'est pas possible. Mais j'avais des petites tables basses, des trucs comme ça, et tout ce que j'ai pu récupérer, genre un meuble un peu haut mais assez étroit d'époque qui était à mes grands-parents que j'ai eu de transporter. J'ai essayé de récupérer tout ce qui était au fur et à mesure le plus affectif pour moi, et la deuxième fois j'ai fait la même chose, on n'avait pas le droit. C'était assez marrant d'ailleurs, parce que la première fois quand il commençait à y avoir littéralement un tas de un tas d'objets, en fait, à moi, en bas, il y avait des flics, la première fois de la municipale, et qui savaient qu'on était censé être là pour être accompagné par nos experts d'assurance. Ils disaient, par contre, vous n'êtes pas censé être en train de déménager. Je les ai regardés avec un grand sourire, j'étais là. Vous allez vraiment faire m'en empêcher? Il était là. Bon, les visées, j'ai rien vu, parce que, bah, en fait, les gens finissent par comprendre, en fait. Il y a quand même un truc un peu humain qui se passe aussi de... Bon, il est en train de se tuer à la santé, à respirer de la merde à l'intérieur de son truc, mais on n'a rien vu parce que, bon, bah, faut quand même admettre que, genre, ils ont le droit, on comprend.
9: Moi, je voulais changer. Je voulais déménager, je voulais que ça évolue, je voulais qu'il se passe des choses différentes dans ma vie.
5: Étienne, quatrième étage, droite.
9: Donc en fait, ça a été ensemble. Moi, je faisais beaucoup la fête. D'un seul coup, faire la fête, ça n'avait pas de sens pour moi parce que j'avais d'autres préoccupations. Donc en fait, bah, mes amis de la fête, forcément, je les ai moins vus. Ça s'est fait tout seul, en fait. C'est comme si j'avais déjà déménagé en ayant cet événement-là. Quand tu pars d'une ville, tu sais que tu vas garder quelques potes, mais pas tout le monde. C'est pas possible. Donc là, bah, ça s'est fait naturellement. J'ai changé de vie parce qu'elle s'est imposée différemment. J'étais complètement largué, j'ai pris des cachetons. Enfin, j'étais pas trop là. Dès que je pouvais partir, je suis parti. Donc je me suis éloigné naturellement parce qu'il fallait moi aussi que je prenne l'air pour être plus serein.
1: Et ensuite, la question du relogement, elle ne s'est pas reposée non plus parce que autant le premier mois à Marseille qui a suivi l'explosion, étant pris dans le, un peu dans le... Dans le rythme des démarches administratives, je me posais pas trop la question de Marseille, quoi, si j'y reste ou si j'y reste pas. Mais de toute façon, très vite, après d'un mois, il y avait vraiment un moment où j'en pouvais plus, quoi. Il fallait que je parte d'ici. Ça commençait à devenir trop. C'était un peu étouffant, quoi. Donc, dans les semaines, dans les mois qui ont suivi, j'avais un peu ce truc-là où j'avais des fois, notamment, je me rappelle, j'étais parti à voir mon père et ma tante. Ma tante qui habite dans la campagne au nord de Montpellier, j'étais parti les voir un week-end et en revenant à Marseille, je sors du train et au moment où je pose le pied sur le quai de Saint-Charles, quoi, j'avais tout le bas du dos bloqué, des maux d'estomac, c'est une réaction psychosomatique où j'étais vraiment bloqué, quoi. J'avais un mal de chien, j'arrivais pas à dormir. Et ça, je pense que c'était vraiment lié à Marseille, quoi. Le lieu Marseille, quoi. Enfin, et d'autant plus, du coup, le lieu. Je pense qu'il y avait un peu ce côté... cet espace-là, ouais, pouvait provoquer des choses assez désagréables.
6: Nous, au 19, on va jouir d'une situation un peu particulière, effectivement, puisqu'il y a eu donc un arrêté de péril. Enfin, je ne sais plus, ça s'appelle plus arrêté de péril, mais c'est à peu près ça. Il est du devoir du propriétaire de reloger son locataire à l'identique. Voilà. Et dans cet intervalle, où il ne peut plus lui assurer la jouissance en fait, de son bail plein et entier, le propriétaire est astreint à payer, à reloger donc son locataire, ce qui revient pour nous justement à ce qu'il nous reloge dans le quartier, à peu près dans les mêmes conditions, dans des conditions équivalentes, et qui prennent en charge notre loyer. Et c'est vrai qu'un des trucs aussi entre nous, c'est que on a tous été donc relogés plus ou moins dans le quartier, et que donc on reste voisins les uns des autres. Donc on n'est plus dans le même immeuble, mais on est à proximité. Et à vrai dire, c'est une proximité que j'aimerais conserver.
8: Quand ça a explosé, je me suis dit, bon, maintenant j'ai plus rien. Il était même question que l'immeuble s'effondre et qu'on fasse effondrer l'immeuble. Donc voilà, j'ai plus rien. Qu'est-ce qui va se passer pour moi? Je suis dans une situation sociale relativement précaire, j'ai pas un salaire élevé, j'ai pas vraiment beaucoup d'économies, donc comment je vais pouvoir me remeubler, me réintégrer, me machin, etc. Et donc l'idée c'était au départ de me dire, bon, en fait je vais acheter un camion, avec l'argent du loyer là que je vais mettre de côté pendant 2-3 ans, je vais acheter un camion et je vais partir en camion, mais en fait ça me semble difficile à réaliser, je sais pas, je suis un peu... Donc peut-être que je vais retourner au 19 Tivoli quand les travaux sont terminés. J'ai pas d'angoisse particulière à y retourner. Bon, déjà, j'avais pas beaucoup accumulé, j'avais pas grand-chose comparé à d'autres. Quand je suis allé chez Étienne, j'ai compris pourquoi il faisait tellement fixette sur ses affaires. Il a 24 ans de vie dans son appartement, donc il y a énormément de choses. Moi, j'avais que des trucs de récup, j'avais deux, trois trucs même pas de valeur, mais plutôt qui avaient une valeur affective et sentimentale. J'en ai récupéré quelques-uns, les autres, ils sont dans ma tête. Tu vois, c'est pas... Voilà, donc le rapport aux affaires. Mais c'est vrai que du coup, tu peux quand même tout perdre d'un coup, quoi. C'est assez... je me suis retrouvé dans, quand je me suis retrouvé dans la rue en sandales. C'était vraiment... Enfin, voilà, tu dis, waouh, c'est comme ça, alors.
0: Donc moi, j'avais pris la décision de ne pas me le reloger de suite, parce que j'étais chez ma sœur et que j'avais... Mon moral n'était pas à rechercher un truc de suite. J'avais pas envie. J'avais surtout pas envie. Et après, il a fallu que j'aille voir un psy quand même. Parce qu'au départ, j'étais tellement surexcité que je pensais que j'étais en pleine forme, comme j'avais rien eu. À part être étouffé par les gravats et tout ça, la poussière, j'avais rien, pas une seule égratignure. Donc moi, l'adrénaline m'a porté pendant plus de 10 jours, tu vois. Et j'ai dit, bon, je vais aller retravailler et tout. Et c'est le psychiatre qui m'a dit, non, c'était un spécialiste des catastrophes, des grosses catastrophes. Il m'a dit, non, mais votre cerveau ne va pas réagir. Vous allez avoir le contre-coup. Il m'a décrit les contre-coups que j'allais avoir, et en effet, 15 jours après, j'étais pas bien, quoi. J'étais pas bien, j'avais des angoisses, le bruit me gênait, la foule, le stress des gens, j'arrivais pas à accepter qu'on crie à côté de moi ou qu'on s'énerve. Ça me gênait hein, beaucoup, même encore un peu maintenant, mais voilà.
1: Ce qui m'arrive des fois, c'est que, peut-être un peu moins souvent, mais des fois au moment du coucher, quand je suis tout seul, souvent après une journée de travail ou après une journée, souvent le soir, c'est le moment où on relâche un peu la tension, où on est un peu plus vulnérable à tout un tas de pensées, à un peu des états d'âme ou des états comme ça, des états physiques. Et des fois, comme ça, c'est assez particulier comme expérience, mais j'arrive un peu à me replonger dans une espèce d'état d'esprit ou ouais, d'état d'âme où j'arrive à presque à retoucher du doigt le moment de l'explosion, quoi. Enfin, où j'arrive un peu à ressentir de manière, alors c'est sûr très partielle, hein, pas jamais entièrement, mais un peu l'effroi que ça a provoqué, quoi. Mais c'est pour le coup, ce serait presque, je le fais presque comme un exercice pour un peu réfléchir à ça, quoi. Pour
8: il y a comme un truc un peu dissociatif, tu vois, tu je sais pas comment l'exprimer. Tu vis une catastrophe, un truc vachement grave, et en fait, moi, je me suis senti tout le temps dissocié par rapport à la gravité du truc. Peut-être qu'à cause du somnifère, je sais pas. Mais j'étais toujours un peu en distance. La première semaine, j'ai beaucoup ri, mais de façon très hystérique, et c'était pas un rire habituel, c'est pas mon rire. J'ai un rire un peu, je sais pas, nerveux, hystérique, qui était pas sympathique, tu vois. Donc, mais du coup, j'étais là, oh là là, quelle catastrophe, j'ai jamais été effondré. Peut-être aussi que comme j'ai déjà été SDF, alors j'ai jamais été à la rue, hein, mais pendant presque un an, j'étais SDF, quoi, sans domicile fixe, donc j'allais à gauche, à droite. Donc peut-être que d'avoir vécu ça, j'en sais rien. Mais en tout cas, il y a eu ce truc où j'étais vraiment très en distance. Et ça continue, j'ai l'impression que ça continue un peu, d'ailleurs. Toujours dans ce truc de je sais pas si j'ai bien ou si j'ai pas bien. Je n'arrive pas à dire. Genre, tu peux pas comprendre. Et c'est vrai que, de toute façon, c'est un travail de deuil, de toute façon. Enfin, voilà, il faut faire le deuil de... Voilà. Et en même temps, une image qui me plaisait bien, c'était un peu comme un Big Bang aussi. C'était le début de quelque chose. Donc, c'est comme si, hop, ce Big Bang, et qu'on était de la matière en projection dans l'espace, en fait. C'est un peu cette image-là aussi qui m'est venue. Surtout au tout début. Là, maintenant, un peu moins, parce que je me rends compte que le boulot, machin, le quotidien, en fait, finalement, la vie reprend sa routine, même si il y a une cassure, mais reprend sa routine. Donc, c'est la sensation de Big Bang, elle est moins présente. Mais au début, oui. En plus, moi, à l'époque, je ne travaillais pas. En fait, je me disais, j'ai 60 ans, je ne travaille pas, je suis au chômage, je n'ai plus d'appart. c'est waouh. Comment je vais faire, enfin, voilà.
6: je dirais que mon talon d'Achille, en quelque sorte, et peut-être la part d'angoisse que j'aurais pu avoir, bah, c'était pour ma mère, en fait, qui, elle, a été finalement impactée beaucoup plus que moi, y compris, je pense, a eu un choc nerveux important. D'abord, c'est pris l'impact beaucoup plus que moi, puisqu'elle était dans la pièce la plus exposée, en fait. Et c'est avéré depuis, hein, puisque le mur a été détruit, enfin, donc c'était vraiment... Il y a eu un fort impact, quand même, qu'elle a engrangé plus que moi, et donc a été quand même suivi de conséquences de troubles d'équilibre, de voilà, donc de choses quand même importantes qui se sont remis en place en grande partie, donc et dont elle estime, elle, qu'elles sont que ça va, enfin voilà, donc je pense que si ça n'avait pas été le cas, voilà, la situation aurait été quand même, je l'aurais vécu bien autrement, en fait, en quelque sorte.
8: Au début, je me suis dit, ouais, ça va être une super énergie, je vais en profiter pour changer tout ce qui va pas dans ma vie depuis 60 ans. tu vois. Et puis finalement, tu es rattrapé par un quotidien, tu es rattrapé par tes névroses, tu es rattrapé par la vie de tous les jours. Voilà, donc je sais pas comment ça... Je sais pas.
10: Ça m'a permis de me rendre compte, cette explosion. Je me suis dit, parce qu'on faisait des blagues, j'ai tout perdu, là, là. Et donc, moi, ce que je me suis dit, c'est j'ai tout perdu, entre guillemets, parce que c'est pas vrai. Mais, bon, j'ai pas perdu la vie, effectivement, bon, voilà. Et surtout, j'ai vu à quel point j'avais des gens autour de moi que j'estimais. En fait, on peut difficilement t'enlever beaucoup de choses quand t'as tous tes amis autour de toi, et voilà. Donc ça, c'est déjà, c'était quand même une réalisation de ça. Donc j'avais quand même mes amis, j'ai beaucoup dormi chez mes amis, avec mes amis, elles m'ont fait à manger, parce que moi j'ai eu énormément de mal, enfin même jusqu'à maintenant, normalement je cuisine beaucoup, je fais que moi-même à manger, enfin voilà. Et en fait, depuis l'explosion, mais je mange n'importe quoi, j'arrive pas à refaire la cuisine, j'arrive pas à m'occuper de moi, enfin je sais pas, genre c'est très compliqué. Donc les gens m'ont beaucoup fait à manger, viens manger chez moi, des trucs du quotidien que j'arrivais pas à prendre en charge et qu'ils ont fait pour moi. Donc ça, ça m'a aidé, mais je pense quand même que sans les gens du 19, enfin, je suis pas sûre que j'aurais si bien traversé cette période malgré tout, parce que les gens, ils ne peuvent faire que jusqu'à... On peut pas tout leur demander non plus, et ça, et c'est pas leur place, et ils peuvent pas tout comprendre non plus, notamment quand ils sont pas vraiment dans le truc. Et donc, j'avoue que j'ai dit au début que j'avais peur que cet événement, quand même, ça me mette très en difficulté sur le niveau psychologique, quoi. Et je pense que ça aurait pu le faire. Enfin, sans ce qui s'est passé avec les gens du 19, j'aurais pu peut-être craquer ou retourner, enfin, je sais pas, voilà, perdre pied. Et c'est pas arrivé. Et je pense que c'est aussi beaucoup grâce à cet ancrage. Et j'aurais pas eu cet ancrage. En fait, ça m'a permis quand même de rester quelque part sur la Terre, là, et pas de disparaître dans un truc... Enfin, ouais. Pas de tomber dans le trou de l'explosion, quoi.
6: Parce que c'est vrai qu'après, il y a à la fois quelque chose de très fort qui nous relie, donc je pense qu'il y a quelque chose d'assez presque acquis. Et en même temps, bon, on est des gens à découvrir. Hein. Enfin, je veux dire, une amitié se nourrit évidemment du temps, de la fréquentation des uns et des autres, et que ça, il y a toujours ce moment de passage d'une situation. Ce moment ensemble, c'était... Je pense que pour moi, évidemment, le délitement, parce qu'évidemment, il y a un délitement nécessaire. La réalité nous rattrape. Et quelque part... Je crois que ce moment de d'être ensemble comme ça, très fusionnel, ça a duré maximum 2 mois. C'est à la fois très très intense, et en même temps, à un moment donné, chacun a ses obligations. L'un reprend le travail, l'autre s'enfuit de Marseille parce que voilà, je sais pas, il a une love story ailleurs. Enfin bon, donc du coup, nécessairement, je dirais évidemment, cette fusion se délite. Ah ben, il y avait quelque part une sensation de paradis perdu. Enfin, je veux dire, c'est peut-être un peu fort, mais quand même, il y a quelque chose de... encore une fois, il y a eu quelque chose, une espèce d'acmé existentiel comme ça, qui, bon, ben, à un moment donné, oui, se défait parce qu'on n'est plus, dès lors, on n'est plus prisonnier de l'événement, et qu'à un moment donné, ben, la construction de sa vie continue, et que voilà, chacun construit la sienne, et que les relations reprennent quelque part une sociabilité plus... plus plus normal, plus banal. Voilà, est-ce que t'es libre? Tu n'es pas libre, c'est pas grave. Voilà, donc on n'est plus du tout dans cette évidence, voilà, dans cette transparence, cette évidence, dans ce besoin qui n'a pas besoin de se dire. Donc ça, c'est quelque chose, oui, que moi j'ai vécu avec une... Oui, qui a été le plus pénible, je pense. Pas une pénibilité douloureuse, mais quelque chose de plus lancinant, qui fait que c'est l'abandon de quelque chose aussi.

0: Donc ce quartier s'appelle le Cama. C'est un quartier qui est au centre-ville de Marseille. Et en fait, qui est, alors je le vis un peu comme une continuation du quartier de la Plaine, qui est un quartier depuis toujours plutôt animé. Les gens sortent beaucoup, il y a beaucoup de bars. Alors autant la Plaine, avant la boboïsation, il y avait une espèce de côté rebelle qui était présent. Le Cama, c'est un peu plus villageois. On est dans les pentes de la colline, en fait, on descend de la colline. Et ça s'est beaucoup, beaucoup mobilisé les dernières années. Il y a en même temps un cœur villageois, il y a des vieux Marseillais qui sont là depuis longtemps, et toute une nouvelle population qui arrive. C'est un quartier qui est vachement agréable à vivre. Il est calme, enfin, il y a pas de tension. Les gens se connaissent sur les terrasses. Enfin, il y a quand même un peu côté populaire qui est resté. En tout cas, si c'est pas populaire, en tout cas, de vie de quartier qui continue à exister.
1: Mais en tout cas, ce qui est certain, c'est que c'est un des quartiers aujourd'hui le plus en cours de gentrification, justement, parce qu'il a l'avantage d'être très agréable, assez calme, avec des coins très jolis d'ailleurs, et juste à côté, évidemment, du Marseille, avec les bars sympas qui bougent, etc. Donc, et il est très central. Donc évidemment, c'est une belle prise maintenant dans Marseille, et ça a été d'ailleurs un des soucis c'est quelque chose qu'on a pu expérimenter aussi. Alors déjà, et qu'ont expérimenté, je pense, douloureusement ceux qui ont été délogés et qui habitaient donc depuis longtemps pourtant dans leurs appartements, c'est que en fait, en se gentrifiant, évidemment, c'est un quartier qui devient un des plus prisés sur Marseille et qui coûte évidemment de plus en plus cher et beaucoup plus cher qu'il n'a coûté auparavant. Et donc les immeubles se font très très rares et donc ça a été aussi un des grosses tensions en fait qui ont succédé immédiatement à l'explosion et à la situation de délogement en fait de pas mal de gens suite à l'explosion du 9 avril 2023. Je pense que cet événement, cette explosion a des fois sabré l'assise de beaucoup de gens, parmi nous, de beaucoup dans la vie. Enfin, il y a vraiment quelque chose d'eux qui a été le tapis retiré sous leurs pieds. Enfin, une assise comme ça qui leur est ôtée avec toute la brutalité de cette explosion. Alors que moi, j'ai presque et j'en parlais d'autant plus avec quelqu'un qui me parlait du quartier justement, de son attachement au quartier, du fait que ce serait plus jamais pareil. Enfin que tout ce qui était si chaleureux, si près des habitudes, des machins, d'un coup, n'existait plus. En tout cas, a été endommagé comme ça et il restait longtemps. Et à l'inverse, justement, moi, je lui disais que, au contraire, moi, précisément parce que je n'avais pas cette assise, précisément, cette explosion m'en avait donné une dans le quartier.
2: Revenir à la rue Tivoli, j'ai envie. Et certains veulent revenir et d'autres pas. Mais moi, j'ai envie de revenir et de voir, voilà. Pour l'instant, c'est mon projet. Hein. Après, la vie, tu sais, elle peut encore changer. Pour moi, le fait d'être sorti rapidement, sans genre dire au revoir à mon appart, pour moi, c'est un crève-cœur, quoi. Et d'être déraciné en 5 secondes, ça me perturbe, mais j'ai envie d'y retourner et de voir qu'est-ce qui est devenu mon appartement dans le futur, hein, puisque c'est en reconstruction, mais de voir quand même, et de remonter au quatrième et de voir si je suis aussi bien dans mon appartement qu'avant. Après, ce qui va arriver de chacun du 19, on ne sait pas. Mais je pense qu'au fur et à mesure, on va se rapprocher, quoi. Ou on essaiera de se rapprocher. En tout cas, moi, je ferai tout pour qu'on se rapproche, quoi. Et qu'on se voie de temps en temps. Hein. Après, les affinités, chacun, tu ne peux pas te voir, chacun a sa vie. Mais c'est sympa de se voir, quoi. De se voir, de se parler. C'est mes nouveaux amis, hein. Donc, voilà, quoi. C'est comme ça que je vois la chose.
3: 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Merci aux habitants et habitantes du 19 rue de Tivoli, Julie, Florian, Alexandre, Sylvie, Florent, Myrtille et Étienne.

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0: Je dois vous laisser.
1: Attendez, s'il vous plaît, docteur. 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
17: L'année dernière, c'était le lundi. Cette année, ce sera le mardi. C'est l'heure de la chronique Fake News, tous les mardis dans 6h avant minuit. Aujourd'hui, on parle de Emmanuel et Brigitte Macron, le couple présidentiel qui a déposé plainte en juillet dernier à l'encontre de Candace Owens. Cette influenceuse trumpiste et complotiste rassemble une forte audience sur Internet et depuis 2024, elle diffuse du contenu affirmant que la première dame française est née homme. Romane revient sur les détails de cette affaire.
19: C'est une infox transphobe qui dure depuis des années. La question n'a pas atteint jusqu'ici le couple présidentiel, mais la chose n'est plus possible dès lors que cette rumeur devient mondiale. L'avocat américain d'Emmanuel et Brigitte Macron, Tom Clair, a affirmé à la BBC le 19 septembre dernier que le couple présidentiel engage des poursuites judiciaires. Des preuves scientifiques sont également sur le point d'être apportées. Objectif, démontrer que les déclarations de Candace Owens sont fausses. Les Macron accusent également Candace Owens d'affirmer faussement qu'ils sont tous les deux des parents consanguins et qu'Emmanuel Macron a été mis au pouvoir par un complot secret de la CIA.
17: Mais alors c'est qui exactement Candace Owens, Roman?
19: À 36 ans, cette commentatrice politique américaine d'extrême droite est connue pour ses propos antisémites, transphobes et conspirationnistes. Avec plus de 6 millions d'abonnés sur Instagram et 5,8 millions sur TikTok, elle est également connue. Elle est également l'une des influenceuses conservatrices les plus suivies du pays. Sur ces mêmes plateformes, elle relaie depuis un an à ses millions d'abonnés une rumeur transphobe, affirmant que Brigitte Macron est née homme. Owens a notamment préfacé le livre complotiste Becoming Brigitte et diffusé une prétendue enquête de plusieurs vidéos sur ses réseaux.
20: Je vous montre une photo ici, Brigitte Proba-Hozière, avec qui Jean-Michel, aujourd'hui première dame de France, a eu 3 enfants. Alors quand Jean-Michel a décidé de faire une transition, après avoir eu ses 3 enfants avec cette nièce, Jean-Louis a aidé son ami parce qu'il faisait partie de la famille. Le père des enfants de la nièce, essentiellement de la famille, il a dit « je vais vous aider dans cette transition ». Et comment a-t-il aidé son ami? Eh bien, Jean-Louis aurait des liens très étroits avec les services secrets français. Cela a donc rendu les choses très faciles, ou du moins plus faciles.
19: De fausses allégations qui durent pourtant depuis 2018, Natacha Ray, une femme accusée de diffamation par le couple présidentiel, elle est la première à affirmer que Brigitte Macron et son frère Jean-Michel Trogneux ne seraient en fait qu'une seule et unique personne. Pardon. Natacha Ray a été condamnée en juillet dernier pour diffamation.
21: Donc je suis condamnée à 8000 euros de dommages et intérêts envers Brigitte Macron, 5000 euros envers son frère fantôme. Être condamnée par la Macronie, écoutez, moi je le prends comme une légion d'honneur. C'est un honneur, ça veut dire que je fais partie des vrais résistants, que je dérange vraiment le pouvoir. Vous savez, quand vous êtes condamnée par cette justice tout à fait partiale, inéquitable, par 3 juges qui ont été nommés par Macron, bon, bah, écoutez, c'est une décoration, c'est une médaille.
19: Revenons aux faits, Brigitte Macron et son frère, pour la concerner, la deepfake affecte depuis quelques années la première dame de France. La rumeur a pris davantage d'ampleur après être reprise par Xavier Poussard, directeur d'une revue d'extrême droite. Il décline cette rumeur dans le livre « Becoming Brigitte » préfacé par Candace Owens, mentionné précédemment, ce qui a poussé Brigitte Macron à s'exprimer au micro de RTL à ce sujet il y a 3 ans.
22: On a dit que vous étiez un homme sur les réseaux sociaux. D'abord, ça vous a blessé, ça?
4: C'est-à-dire, au début, j'ai regardé ça d'un petit peu loin, j'en entendais parler, mais bon. Et puis, à un moment donné, je me suis rendu compte qu'ils étaient en train de bouleverser ma généalogie.
9: Comment ça ?
4: C'est-à-dire, ils avaient changé mon arbre généalogique. C'est-à-dire, les trois quarts de la famille, c'était bien. Puis, d'un seul coup, on arrive à mon frère, je suis mon frère. Et là, on touche à la généalogie de mes parents. Et là, c'est impossible.
19: Mais c'est cet été que le couple Macron a décidé de réagir. Pourquoi ? Parce que cette affaire s'est étendue mondialement, notamment à cause de l'audience d'Owens. Après ces nouvelles poursuites judiciaires et les preuves qui vont être apportées au tribunal, le couple présidentiel souhaite en finir une bonne fois pour toutes avec cette rumeur.
17: Merci Roman pour ce décryptage et rendez-vous mardi prochain pour une nouvelle chronique fake news.
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17: Le mardi, c'est décryptage fake news et cette semaine, c'est Estelle qui nous démêle le vrai du faux.
22: Si tu gagnes moins de 2000 euros par mois, sache que dès le 1er octobre 2025, l'État pourra fouiller directement dans tes relevés bancaires.
23: Eh bah, désolée pour toi Héloïse, mais il paraît que l'État va faire un petit coucou dans tes comptes bancaires.
24: Oh my god. Va falloir que je fasse quelques petits transferts.
23: Après,
24: fait.
23: Si ça peut te rassurer, certaines vidéos disent jusqu'à 5000 euros.
24: Ah, ça
23: donc
24: va.
23: Ça va.
24: Parfait.
23: Mais quelle est la vraie nouveauté de cette mesure ?
22: Dans les faits, ça veut dire que chaque entrée d'argent, chaque virement reçu, chaque dépense inhabituelle sera passée au crible par un algorithme.
23: Et à quoi servirait ce contrôle, me diriez-vous ?
22: L'idée avancée par Bercy est de lutter contre la fraude sociale et de vérifier que les aides, comme la CAF ou le RSA, soient versées uniquement aux bénéficiaires légitimes.
23: Donc, voici le gros changement du mois d'octobre, le contrôle bancaire. Bon, il est peut-être bien de se demander info ou intox.
24: Ces vidéos,
23: on se demande beaucoup. Ces vidéos tournent depuis plusieurs semaines sur TikTok. Elles ont cumulé des millions de vues et ont été republiées plusieurs fois. Pour vous la faire comme Abrège Frère, une voix off explique qu'une nouvelle réforme adaptée à l'Assemblée nationale prévoit un contrôle automatisé des comptes bancaires. Cette mesure est pour lutter contre la fraude fiscale et vérifier les aides sociales. Si tu touches plus de 2000 euros par mois, l'État compte utiliser un logiciel pour vérifier ce que tu as sur ton compte. T'en gagner une minute de fake news. Pour appuyer son propos, la vidéo cite même des médias.
22: Sur le plateau de France Info, un expert en droit public a dénoncé une mesure disproportionnée et liberticide, estimant qu'elle cible uniquement les plus fragiles, alors que d'autres fraudes bien plus coûteuses échappent toujours au radar.
23: Sauf que, surprise, aucune trace de cette info sur France Info, mais ni non. Sur Le Monde, ni sur BFM TV. Le nom de ces médias a été simplement détourné. Et bien sûr, aucun texte de loi ne mentionne un tel contrôle dans le journal officiel. Alors, les foyers modestes, soyez tranquilles, vos comptes ne seront pas surveillés. Cette fausse info a pour autant beaucoup circulé et c'est compréhensible. Elle joue sur un sentiment d'injustice. La fraude sociale est un sujet réel, régulièrement abordé par les gouvernements. Le Premier ministre, Sébastien Lecornu, annonçait une loi à ce sujet début octobre avant sa démission. La ministre démissionnaire de la Santé, Catherine Vautrin, évoquait elle aussi ce thème en août 2025, juste après la promulgation d'une loi en juin. Et c'est vrai que la CAF et l'assurance maladie utilisent déjà des algorithmes pour détecter la fraude. Mais attention, ils ne peuvent pas fouiller dans les comptes bancaires des citoyens. Cette fake news est donc un mélange de faits réels et d'interprétations fantasmées. Alors, avant de partager ce genre de vidéo qui enflamme TikTok, souvenez-vous, une info sans preuve solide, c'est souvent une fake news.
24: Drop the mic. Merci Estelle, heureusement que tu es là.
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17: Le mardi, on explose les fake news. Aujourd'hui, c'est Roman qui a le détonateur de la chronique fake news. À toi, Roman.
19: Avant de commencer, je vais vous décrire une vidéo qui a beaucoup tourné sur TikTok. Imaginez une musique bien triste, des personnes âgées en train de pleurer parce que leur refuge de vache va devoir fermer. Vous l'avez tous ?
17: Mm-hmm.
19: Eh bien, on va lancer la vidéo et je vais vous lire les sous-titres de la vidéo.
25: Pitié, aidez-nous.
19: S'il vous plaît. Vous êtes notre dernier espoir pour sauver notre refuge. On n'a vraiment plus les moyens de garder le refuge ouvert. Et nos vaches risquent d'aller à l'abattoir. Alors j'ai décidé de vendre des couvertures faites main pour sauver nos bébés. Chaque geste peut faire la différence. En gros, ces personnes semblent être au fond du gouffre et fabriquent des couvertures et des chaussons faits main pour 40 euros. Cet argent servira à sauver leur refuge. Bien évidemment, tout ça c'est fake et ce que vous venez d'entendre, ça s'appelle du dropshipping. En soi, ce n'est pas une pratique illégale. Sauf qu'ici, les images de personnes âgées en détresse ont été volées et sorties de leur contexte. L'objectif, c'est d'émouvoir les internautes et voler leur argent. Ça peut paraître gros, mais ça marche très bien. Cette vidéo a récolté plus de 4 millions de vues et 52 000 commentaires. Le Média Vert a mené une enquête sur cette fameuse ferme.
0: Du coup, on a cherché cette fameuse ferme qui s'appellerait la ferme Meuracle et qui serait située à Vince, dans la Manche, près du Mont-Saint-Michel. Il y a bien une ferme là-bas, mais elle n'a rien à voir. Contacté par Vert, l'établissement confirme qu'il n'y a pas de refuge pour vaches abandonnées dans la commune et encore moins de vente de couverture. Autre problème, les vaches que l'on voit sur la vidéo, ce ne sont pas des vaches de race normande que l'on retrouve normalement dans la région. Les vidéos des vaches et des personnes âgées ont en fait été volées sur d'autres comptes sur les réseaux sociaux. Le but, vous émouvoir, vous faire acheter et aussi vous arnaquer.
19: Pour aller plus loin, les couvertures et les chaussons, soi-disant fabriqués avec amour, sont comme par hasard aussi mis en vente sur des sites chinois à moins de 5 euros. Ça fait une belle marge. Mais pour sauver des fermiers en détresse, les internautes sont prêts à tout. En tout cas, il est assez simple de tomber dans le panneau. C'est ce qu'a découvert TF1.
1: Même les plus connectés se font avoir.
2: Si la vente de top bag est réalisée derrière, ça permettra de sauver un refuge. Donc c'est génial. Franchement...
3: Et vous avez conscience que c'est une arnaque ?
2: À première vue, comme ça, dans les 10 premières secondes, non.
9: J'ai pas vu d'arnaque là-dedans, non ?
19: Cette vidéo n'est malheureusement pas la première. Des refuges de chats, des éleveurs de volailles, toute la basse-cour y passe. Selon la Fédération du e-commerce, en 2022, plus de 2 milliards de transactions ont été réalisées en ligne en France. Un chiffre en hausse qui pourrait expliquer la multiplication des escroqueries en ligne. Alors comment éviter de tomber dans le dropshipping ? Déjà, vérifier qui est l'auteur du contenu, regarder ses réseaux sociaux, regarder si l'entreprise existe sur un site gouvernemental. Et enfin, il faut faire attention aux offres alléchantes. Une couverture achetée et une couverture offerte, c'est quand même une proposition un peu louche pour une ferme en faillite.
24: Merci pour tous ces bons conseils, Roman. Décidément, il n'y a rien qui va avec TikTok.
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26: Les masques des braqueurs du Louvre ne sont pas tombés, même si c'est ce qu'Internet essaye de nous faire croire, Lafken.
27: Et oui, le casse du Louvre fait toujours rêver le monde. Si le braquage était déjà décrit comme un Ocean Eleven dans la vraie vie, Internet a voulu donner un peu de Brad Pitt et George Clooney aux braqueurs. Depuis 2 semaines, plusieurs personnes sont suspectées d'avoir participé au braquage du Louvre pour un montant de 88 millions d'euros. Parmi elles, 2 personnes ont été placées en détention provisoire samedi, ce qui fait 4 mises en examen aujourd'hui. C'est là qu'Internet a profité de l'occasion pour coller des visages sur les suspects, encore inconnus. Sur les réseaux sociaux, 2 photos sont particulièrement partagées. Il s'agit de mugshots, des photos d'identité prises lors d'arrestations aux États-Unis. Et sur ces mugshots, on peut observer 2 hommes qui correspondent assez largement aux critères de beauté actuels. Le premier est blanc, cheveux bruns de côté, une barbe de quelques jours mais surtout de grands yeux bleus. Le second faux suspect, lui, est métis, une coupe en dégradé, une blessure à l'œil qui donne un côté bad boy et des yeux verts. Le problème, il ne s'agit absolument pas des suspects mis en examen pour le braquage du Louvre. Pourtant, ils font le tour de TikTok et X avec des commentaires à foison. Donc les cambrioleurs du Louvre ressemblent vraiment à ça, point d'interrogation, les filles, point d'interrogation, point d'interrogation, point d'interrogation, point d'interrogation. C'est eux les bijoux. Une vidéo a même fait plus de 2,4 millions de vues avec comme description « Moi quand j'ai vu la tête des braqueurs du Louvre et c'est vraiment ok ». Bref, Internet s'affole sur l'esthétique des 2 hommes, mais il y a également un 3e portrait qui tourne sur Internet, et c'est justement à cause de ce dernier que certaines et certains ont commencé à se poser des questions. Le 3e mugshot de suspect est celui de Chase Crawford, oui, l'acteur américain, connu pour son rôle dans Gossip Girl. En fait, Crawford avait été arrêté en 2010 à 24 ans pour possession de cannabis au Texas. Son portrait a été pris par la police à ce moment-là. Les 2 autres suivent le même parcours, il s'agit de Stéphane Alexander Dolbachian, arrêté à 20 ans en Floride pour vol, et Cédric Wilcox pour les mêmes raisons. Donc les identités sont fausses, aucun lien du tout avec le Louvre. Cependant, cette traîne soulève une problématique déjà mise en avant depuis un moment, on parle d'hybristophilie. Alors de quoi on parle quand on parle d'hybristophilie ? C'est tout simplement l'attirance pour une personne qui aurait commis un acte criminel, du vol au meurtre en série. Ce débat avait déjà été lancé avec la série Dahmer, par exemple, où des familles de victimes demandaient à ce que l'on arrête de glorifier un psychopathe, tueur, violeur, cannibale. Malgré tout, les séries et les films romantisent les criminels, les rendant toujours plus sexy. Plus récemment, le charme de Luigi Mangione, inculpé pour meurtre aux États-Unis, avait déclenché le même effet sur les réseaux.
26: Merci Lafken de nous avoir éclairé sur cette actualité.
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24: C'est mardi et le mardi, dans 6 heures avant minuit, c'est Paravioli, c'est Chronique Fake News. Et ce soir, c'est Estelle qui nous décortique l'actualité et les infox. Afin d'accueillir la COP30, le Brésil, sous la présidence de Lula, réalise une grande autoroute autour d'une zone protégée de la forêt amazonienne. Son nom est l'Avenue de la Liberté. Un nom lyrique qui dissimule la destruction des milliers d'arbres et d'écosystèmes essentiels. Lula, qui avait fait la promesse de zéro déforestation d'ici 2030, soutient le projet. Vous avez certainement vu une photo spectaculaire de la forêt amazonienne éventrée par une route avec l'inscription suivante « 10 000 arbres abattus en Amazonie pour la COP30 ». Ce titre a été décliné dans toutes les langues et se trouve partout. Déjà, il se trouve sur TikTok, où, comme d'habitude, une personne partage la fausse information avec en dessous des images d'engins découpant les arbres, tout ça accompagné d'une musique dramatique. Ou bien sur X, avec des publications telles que celle de l'Association des climato-réalistes. Leur post évoque une hypocrisie verte. Mais pour décrire ça, ils ont utilisé une image de l'AFP datée de 2022. On se demande bien qui est hypocrite. Tout a commencé avec un article de la BBC daté du 12 mars 2025. Celui-ci est intitulé « Préparez-vous, le titre est assez long.
6: Okay. » Vas-y.
24: « La forêt amazonienne abattue pour construire une route pour un sommet sur le climat. » Cependant, les organisateurs de la COP30 ont immédiatement démenti ce lien en affirmant que cette autoroute ne fait pas partie des 33 projets d'infrastructures prévus, soulignant ainsi un titre trompeur de la part de la BBC. Selon un communiqué du gouvernement de Pará, ce projet de route a débuté en 2020, bien avant que BLM ne soit sélectionné pour accueillir la COP. Mais il y a bien une autoroute, me diriez-vous.
6: Mmh.
24: Oui, il y a une autoroute. Mais l'idée n'est pas née avec la COP, elle remonte à 12 ans. Ce projet a subi des années de gel en raison de manifestations, de polémiques et de poursuites judiciaires avant de reprendre en 2020. Aussi, il convient de noter qu'elle ne se trouve pas dans une zone tropicale vierge, mais plutôt dans une zone protégée où l'activité humaine est contrôlée. Et elle a également pour but de désengorger le trafic. Car actuellement, il n'y a qu'une seule route qui permet aux 2 millions d'habitants de se déplacer et celle-ci est embouteillée jour et nuit. Ce cas n'est pas le seul exemple récemment employé pour alimenter le discours climato-sceptique. Selon le think tank Centre d'analyse de la désinformation algorithmique, il faut savoir que la hausse de la désinformation climatique s'est élevée de 267% entre juillet et septembre. Et c'est la raison pour laquelle on peut voir sur les réseaux sociaux de faux reportages avec de faux journalistes dans une fausse BLM, que Bill Gates il est devenu climato-sceptique et que les entreprises elles transmettent des informations erronées sur le bit carbone. Bien évidemment, toutes ces infos, elles sont fausses. Pour éviter de tomber dans le piège des images détournées ou créées par l'IA, un petit conseil, consultez le rapport de la Climate Action Against Disinformation qui offre un kit anti-désinformation qu'on retrouve sur leur site dans la section Reports.
6: Merci pour tous ces conseils, Estelle. Heureusement que tu es là.
24: Je sais.
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24: C'est mardi, c'est Chronique Fake News et ce soir, c'est avec Lafken. On t'écoute.
27: À la manière de Donald Trump, Emmanuel Macron part à la chasse aux fake news. Une prise de position qui ne plaît ni aux médias Bolloré ni à la droite française. Récapitulons. Vendredi, Emmanuel Macron était à Mirecourt dans les Vosges, face au public du groupe de presse Ebra. Il y a annoncé vouloir instaurer une action judiciaire en différé contre les fausses informations. Pour lui, les réseaux sociaux jouent un rôle important dans la désinformation et nuisent donc à la démocratie. Sur Internet, le cyberharcèlement ne diminue pas. Pire, l'intelligence artificielle pourrait l'aggraver. Cependant, chez Emmanuel Macron, chasser les fake news pourrait aussi être synonyme de vendetta. Il y a quelques semaines, son épouse Brigitte Macron connaissait une vague de cyberviolence à fond de transphobie sur Internet
24: On t'excuse. Reprends ton souffle.
27: Pour le chef d'État, on est totalement démunis, c'est-à-dire que ça prend un temps fou, ça continue, les gens le voient, il y a des fadas pour penser que c'est vrai, et puis ça, ça vous mine. Vendredi, Emmanuel Macron a donc plaidé un système qui forcerait les cyberharceleurs à fermer leurs publications désinformatives. Ça s'appelle un référé et ça existe déjà. En politique, par exemple, on signale un contenu qui pourrait jouer sur les scrutins et un ou une juge décide en 48 heures si la plateforme doit supprimer le contenu ou non. Problème, cette annonce présidentielle a fait scandale à droite de l'hémicycle, mais aussi dans les largement condamnés médias Bolloré. Ce week-end, le journal du dimanche propriété du milliardaire Vincent Bolloré a reproché à Emmanuel Macron une dérive totalitaire. Pour le journal ultra-conservateur, le président veut mettre au pas tous ceux qui ne pensent pas comme lui en créant un ministère de la vérité. Dans la foulée, les autres médias du milliardaire, Europe 1 et CNews, ont relayé les mêmes opinions. Invité sur CNews dimanche, Jordan Bardella a décrit le président comme seul et autoritaire. Aujourd'hui, Marine Le Pen s'est exprimée sur BFM TV. Pour la chef du RN, il serait dangereux de créer un label médiatique pour attester de sa vérité. De plus, Marine Le Pen a défendu que les chaînes privées devraient avoir le droit de ne pas être neutres et que l'ARCOM ne devrait donc pas surveiller ces chaînes privées. Hier, Bruno Retailleau a de son côté lancé une pétition contre la création de cette justice anti-fake news qu'il qualifie de doxa progressiste. Bref, politique de droite et médias privés étaient en ébullition, mais débunkons. Il n'a jamais été question d'un label, mais bien d'un référé, ce qui existe déjà comme nous l'avons vu précédemment. Sur X, hier, l'Élysée a déploré que parler de lutte contre la désinformation suscite la désinformation. En fait, cette idée de label vient plutôt des États généraux de l'information en 2024, où les médias cherchaient un moyen de renforcer la confiance du public. Une labellisation que des groupes comme Reporters sans frontières défendent. Mais aujourd'hui, Emmanuel Macron l'a répété, aucun ministère de la vérité, aucun label de presse. Alors que les États-Unis sont en pleine ère du free speech et que les discours haineux et discriminants montent en puissance, cette micro-affaire montre comment une idée peut créer une fake news et que cette fake news peut servir une idéologie fondée sur le droit à la haine.
24: Merci pour ce décryptage, Lefken.
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24: Le mardi, dans 6 heures avant minuit, c'est Paravioli, c'est chronique fake news. Cette semaine, on se pose une grande question avec Estelle. Est-ce qu'Emmanuel Macron a vraiment un QI de 89?
8: En effet, Héloïse, on se pose cette question. Et Macron aurait un QI inférieur à la moyenne?
24: C'est pas vrai.
8: Et si? Ce test aurait été réalisé quand il a intégré la banque Rothschild. C'est ce qu'affirme une fuite de documents internes ce lundi 1er décembre.
24: Comment est-ce que cette info a pris autant d'ampleur?
8: Alors déjà, elle démarre sur X, postée par le compte Loïcia H, bien connue pour relayer la propagande russe et la désinformation. L'influenceuse écrit, je cite, « Test de QI passé par Emmanuel Macron affiche un score de 89, ce qui signifie que le célèbre gorille Coco l'a surpassé de 6 points. De plus, Macron a été diagnostiqué comme souffrant de troubles de la personnalité narcissique. Il semblerait que les mondialistes aient tendance à choisir les individus les plus stupides pour les manipuler. » Un deuxième document affirmerait que les évaluateurs auraient détecté des signes de personnalité narcissique plus. Ensuite, l'infox a été reprise par plusieurs comptes influents du même écosystème pro-russe, comme celui de Eric Archambault ou le compte Trump Fact News. Le tout agrémenté d'une question, Emmanuel Macron est-il apte à diriger la France? Tous ces posts renvoient vers le même article.
24: Comment savoir si cet article est vrai ou faux?
8: Alors pour le savoir, on va décrypter tout ça ensemble.
24: C'est parti.
8: Déjà, le test de QI présenté utilise la méthode Welcher. Problème, la version française n'existe que depuis 2011. Donc impossible que Macron l'ait passé en 2008. D'ailleurs, la date 2011 apparaît en bas du cahier de passation qui existe en version libre sur Internet. Autrement dit, n'importe qui peut le remplir. Deuxième incohérence, le site de l'article. Il usurpe l'identité du site d'extrême droite F des Souches en changeant juste une lettre. F des Souches devient FR des Souches. D'autres détails trahissent la supercherie. Le nom de domaine a été créé une semaine avant la publication. Aucune mention légale, les couleurs du logo sont inversées. La page de contact est un modèle en anglais avec les paroles du générique de la série Big Bang Theory.
24: Et ce n'est pas tout, l'infox usurpe aussi des identités de personnes physiques, c'est ça?
8: Oui, c'est bien ça. L'article incriminé est signé Adrien Bèze. En réalité, ce journaliste travaille au Figaro et n'a jamais écrit ce papier. Le psychologue mentionné, Jérôme Bagot, lui, n'existe pas. Il est introuvable dans le répertoire national recensant tous les professionnels de santé. L'adresse de son prétendu cabinet est le siège de Rothschild. En revanche, le numéro RPPS indiqué sur la feuille de route est attribué à un psychiatre du nom de Christophe Bagot.
24: Pourquoi est-ce que ce type d'infox revient régulièrement?
8: Ces techniques sont typiques des modes opératoires informationnels russes comme Storm 1516.
23: Leur objectif, diffuser de la désinformation pro-russe pour semer le doute des scrutins et attaquer les opposants politiques. Le président français est une cible récurrente. Ses campagnes pro-russes cherchent à l'affaiblir alors que la guerre fait rage aux portes de l'Europe, pour écorner le soutien occidental à l'Ukraine. Petite règle d'or, toujours prendre avec des pincettes les publications qui assurent fournir des documents confidentiels et bien vérifier les URL des sites.
24: Merci beaucoup Estelle pour tous ces conseils et d'avoir remis le vrai du faux à l'endroit.
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24: C'est mardi, le mardi c'est chronique fake news et ce soir c'est Romane qui décrypte une fausse information. Je crois que c'est encore à cause de TikTok ce soir.
10: Encore TikTok, oui. Si vous avez reçu de l'argent à votre anniversaire, que vous percevez de l'argent de poche ou d'autres dons de vos proches, attention, il faudra le déclarer au fisc à partir de janvier 2026. Et non, c'est une fake news.
24: Tu me rassures.
10: Tout part d'un post sur X publié le 24 novembre dernier. Le message affirme qu'à partir du 1er janvier 2026, il faudra déclarer en ligne tous les dons d'argent, familiaux, amicaux, même les plus modestes. Quelques jours plus tard, une autre publication renchérit. Cette mesure toucherait des millions de Françaises et de Français et renforcerait le contrôle fiscal sur les petites sommes. Et là, évidemment, ça s'emballe.
11: À partir du 1er janvier 2026, l'État a fait une nouvelle règle pour te prendre un peu plus d'argent. Pour te prendre le peu d'argent qui te reste à toi et à tes enfants.
12: Vous offrez par exemple des bijoux à votre petite fille et pam, vous allez sur impots.gouv.fr et vous le déclarez. Et ça a été confirmé par le ministère de l'économie et des finances. Vous le voyez ici d'ailleurs, la déclaration devra être réalisée en ligne parce que l'objectif de l'État, c'est de vous prendre 60% du don que vous
14: réalisez. Et se dire que maintenant, même quand tu vas faire un virement de 100 balles à ta mère ou à un de tes frères, il va falloir le déclarer, ça me fait gerber personnellement. Encore, hein, heureusement qu'il nous reste l'espèce, mais bon, un jour ou l'autre, de toute façon, ils nous passeront à l'euro numérique et on sera tous baisés.
11: Ils vont tout te prendre. Maintenant, même tu respires, ça va être taxé. Je comprends pas.
12: Donc pour les anniversaires, pour toutes les fêtes, les machins, les trucs, impots.gouv.fr. Vous déclarez, vous vous faites taxer et bienvenue dans la France de Macron. Bon courage à ceux qui vont survivre.
10: TikTok s'indigne, Facebook s'affole, des vidéos cumulent des dizaines de milliers de vues. Certains assurent que même l'argent de poche de Noël deviendrait imposable. On a même entendu ces affirmations sur Devinez quoi ?
24: Une chaîne d'information en continu ?
10: Mm-hmm.
24: C'est News ?
10: Dans le mille.
24: C'est pas vrai, toujours premier sur l'info.
10: Mais alors qu'est-ce que c'est que cette histoire ? On remet tout au clair. Alors oui, il y aura bel et bien du changement en 2026. À partir du 1er janvier, la déclaration des dons importants se fera exclusivement en ligne sur impots.gouv.fr. Et c'est tout. Il ne s'agit pas d'une nouvelle obligation fiscale, mais simplement la fin des formulaires papier. Parce que jusqu'ici, on pouvait déclarer certains dons en ligne ou en remplissant un CERFA. Mais en 2026, on dématérialise tout. Et tout se fait uniquement en ligne, pas plus, pas moins. Ça a été confirmé par la Direction Générale des Finances Publiques.
24: Et donc la question qui affole tout le monde, est-ce qu'il faut déclarer les petits dons familiaux, Romane ?
10: C'est un grand non. Et rien n'a changé à ce sujet. Les cadeaux d'anniversaire, pas besoin de déclarer. L'argent de poche, non plus. Une enveloppe de 50, 100, 500 euros par une grand-mère à son petit-fils, toujours pas à déclarer. La DGFiP l'explique clairement. Personne n'a déclaré d'argent de poche, même une somme offerte à Noël, à un mariage ou pour un diplôme. Pas de déclaration tant qu'on reste dans le raisonnable.
24: Le raisonnable, c'est-à-dire ?
10: Oui, uniquement les dons exceptionnels qui sortent de l'ordinaire doivent être déclarés. Ça concerne les montants très élevés, les dons disproportionnés par rapport aux revenus du donateur et un bien de valeur comme une voiture, un bijou ou une œuvre d'art. Par exemple, une grand-mère au RSA qui donnerait 10 000 euros d'un coup à son petit-fils, là oui, c'est déclarable. Mais pas imposable pour autant. Alors pas d'inquiétude la team, pour vos billets d'anniversaire, le fisc ne débarquera pas chez vous. Et pas de panique Héloïse, tu peux te permettre de me donner une enveloppe bien dodue à Noël.
24: C'est noté, merci Romane pour tous ces conseils.
9: 6 heures avant minuit.
24: Le mardi, c'est Chronique Fake News et ce soir, c'est avec toi, Lafken.
27: Le réalisme de l'intelligence artificielle comme nouvelle arme géopolitique. Il aura fallu peu de temps après la capture du dirigeant vénézuélien Nicolas Maduro pour que des images IA et des infox submergent Internet. En fait, la plupart des photos ou vidéos que vous avez vues ont de grandes chances d'être complètement fausses. Exemple, les clichés du président déchu sur le tarmac, encerclé par deux militaires américains, des agents de la DEA. En bas des photos, la date du 3 janvier 2026, sauf que il s'agit de photographies factices générées par l'intelligence artificielle de Google, Nano Banana Pro, une IA spécialisée dans la génération de photos plus que réalistes. Ces photos ont donc été publiées, republiées sur les réseaux sociaux, au point que le compte X de la Maison Blanche les a également retweetées. Mais alors comment se prémunir de ce genre de désinformation ? Hormis les détails souvent incohérents sur ces images, il suffit de copier-coller une photo que vous soupçonnez d'avoir été générée par l'IA de Google sur Google Lens. L'outil sera plus ou moins en mesure de vous informer de l'humanité de l'image, si on peut le formuler ainsi, dans un avion, en prison. Depuis, un nombre conséquent de photos IA de Nicolas Maduro circulent. Alors vu ainsi, aucun danger politique ne semble ressurgir. Cependant, d'autres vidéos posent problème. La plus célèbre, le peuple vénézuélien qui célébrerait l'enlèvement de Nicolas Maduro, eh bien, beaucoup sont également fausses. Nouvel exemple, une vidéo montrant une femme âgée pleurant de joie, un drapeau vénézuélien autour de son corps. La vidéo IA partagée sur X vient de compte d'Elon Musk lui-même. Et il n'est pas le seul à jouer ce jeu. Des vidéos de Vénézuéliens célébrant un match lors d'une Coupe du Monde, des manifestations chiliennes, intelligence artificielle, les plus vues, soupçonnées d'être désinformatives, viennent pour la plupart de comptes américains. D'autres, publiés en français, profitent de cette désinformation pour critiquer des partis politiques comme LFI, qui affichait son mécontentement suite à une arrestation de Maduro jugée illégale. Mais alors, pourquoi est-ce que c'est problématique ? Eh bien, quand on connaît l'admiration de Donald Trump pour Napoléon Bonaparte, alors cette citation de l'empereur français prend une autre tournure. L'opinion publique est une puissance invisible, mystérieuse, à laquelle rien ne résiste. En fait, dominer l'opinion des peuples peut offrir plus de pouvoir que la puissance militaire, surtout quand le patron de l'un des réseaux sociaux les plus utilisés est dans notre entourage. En bref, certaines vidéos et photos existent, mais pour éviter toute forme d'ingérence ou de désinformation massive au profit d'une idéologie, il est toujours préférable de vérifier ses sources, quelles qu'elles soient. Et si beaucoup en profitent pour montrer ce que les médias nous cachent, entre guillemets, tâchez aussi de penser à ce que les puissants vous montrent. Surtout à une époque où l'intelligence artificielle tend à dominer nos modes de vie, il pourrait être dommage de donner plus de crédit aux algorithmes qu'aux journalistes, expertes et experts.
24: Merci beaucoup Lafiane pour ces sages paroles et pour ces clés de lecture. Faites attention à ce que vous voyez sur Internet.
4: 6 heures avant minuit.
27: Les données de 9 Français sur 10 ont-elles fuité en 2025 ? On répond à cette question dans notre chronique Fake News du mardi avec Héloïse.
24: Eh oui, Lafiane, 9 Français sur 10 auraient vu leurs données fuiter l'année dernière. Ce chiffre a beaucoup circulé sur les réseaux sociaux en ce début d'année. 2025 a effectivement été marqué par des cyberattaques et des vols de données spectaculaires. Parmi les victimes, France Travail, Mondial Relais, le ministère des Sports, Bouygues Télécom ou encore Auchan. Dans une publication vue plus de 373 000 fois sur le réseau X, un internaute affirme que 600 millions de données personnelles cumulées de Français et Françaises seraient aujourd'hui entre les mains des cybercriminels. Selon lui, 9 personnes sur 10 en France seraient donc concernées, faisant de 2025 une véritable année noire en matière de cybersécurité. Ces chiffres ont notamment été relayés fin décembre par le gentil hacker Saxe, de son vrai nom Clément Domingo, devenu récemment plus médiatique grâce à sa participation à l'émission Loup-garou sur Canal+. Mais avant de tirer des conclusions alarmistes, il faut comprendre pourquoi les cyberattaques se multiplient. La numérisation est désormais partout. Administration, entreprise, services du quotidien, cette dépendance au numérique favorise mécaniquement la cybercriminalité. Les attaques sont devenues plus accessibles, notamment grâce à de nombreux tutoriels disponibles en ligne. Et surtout, il y a beaucoup d'argent à se faire, soit en demandant des rançons, soit en volant des données personnelles pour les revendre ensuite. Les fuites concernent généralement des noms, des coordonnées, des mots de passe ou encore des documents administratifs. Ces données se retrouvent souvent sur le darknet via des annonces publiées sur Telegram ou des forums spécialisés. Mais au-delà de l'aspect financier, certaines cyberattaques peuvent aussi avoir des objectifs politiques. Les données peuvent servir à la désinformation ou à la déstabilisation. La cyberattaque contre La Poste en décembre 2025, par exemple, a été revendiquée par des hackers pro-russes. Les auteurs de ces attaques peuvent donc être très différents. des individus cherchant un profit financier, des activistes poursuivant des objectifs politiques ou encore des puissances étrangères cherchant à espionner. Pardon, il y a un petit dessin sur ma feuille. À espionner ou déstabiliser. Face à ces éléments, il est important de remettre en perspective les chiffres qui circulent. Premier chiffre, 9 Français sur 10 concernés par la cybermalveillance. Ce chiffre est souvent sorti de son contexte. Il ne concerne pas spécifiquement l'année 2025 et ne parle pas uniquement de fuite de données. Il provient en réalité d'une étude publiée en 2019 par le service gouvernemental cybermalveillance.gouv.fr. Cette étude, menée auprès de 4500 personnes représentatives de la population française.
13: Non.
24: C'est votre faute là. C'est la faute des petits dessins. Cette étude menée auprès.
13: Tu veux que je prenne le.
24: C'est une vengeance, c'est ça. Non, ça va aller. Cette étude, donc très sérieuse, menée auprès de 4500 personnes représentatives de la population.
13: Tiens, je vais prendre le relais.
27: Cette étude menée auprès de 4500 personnes représentatives de la population française mesurait l'exposition à la cybermalveillance au sens large, réception de SMS frauduleux, tentatives de phishing, virus informatique, usurpation d'identité ou encore fuite de données. Recevoir un faux message de livreur suffit donc à être comptabilisé. Ce chiffre est encore utilisé aujourd'hui dans les campagnes de prévention, notamment lors du cybermois. Deuxième chiffre, 600 à 700 millions de données piratées. Selon l'entreprise de cybersécurité Surfshark, plus de 703 millions de comptes appartenant à des Français et Françaises ont été compromis depuis 2004, soit sur plus de 24 ans. Cela place la France au quatrième rang mondial. Mais attention, il s'agit de données, pas de personnes. Une même personne peut apparaître plusieurs fois donc. Contrairement à ce qui a été affirmé, 600 millions de données n'ont pas été piratées en 2025. Surfshark estime plutôt qu'environ 29 millions de données ont fuité sur les trois premiers trimestres de l'année. C'est beaucoup, mais très loin des chiffres avancés. À l'échelle mondiale, les données françaises représentent environ 3% des fuites totales.
13: Je fais mon pied. Conclusion, non, les données de 9 Français sur 10 n'ont pas fuité en 2025. Le chiffre existe, mais il est mal interprété.
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24: C'est l'heure de la chronique. Le mardi, c'est chronique fake news. Et ce soir, c'est avec Romane.
16: C'est moi. Et si demain, on prenait un billet SpaceX direction une autre étoile, qu'est-ce
24: que
16: vous
24: en dites ? Je prends. Estelle aussi.
16: Ça m'étonne pas. C'est fascinant, je l'accorde, mais c'est peut-être encore un rêve un peu trop naïf de la part d'Elon Musk. Le créateur de SpaceX a évoqué lundi 12 janvier dernier l'objectif de son entreprise, aller au-delà de notre système stellaire, là où l'humanité pourrait rencontrer des formes de vie extraterrestres ou des civilisations aliens disparues. Donc en gros, aller sur d'autres étoiles. C'est une idée tirée tout droit d'une référence que le milliardaire adore, Star Trek, un univers de science-fiction créé par Gene Roddenberry à l'origine de cette série télévisée.
24: Alors, est-ce que c'est possible d'aller au-delà de notre système solaire ou est-ce que Elon Musk a trop regardé la télé ?
16: Sur le papier, ça fait rêver. Mais dans la réalité, c'est beaucoup plus compliqué que ça. Déjà parce que l'étoile la plus proche de nous, Proxima du Centaure, se situe à un peu plus de 4 années-lumière. Ça peut sembler proche à l'échelle de l'univers, mais avec nos fusées actuelles, il faudrait environ 70 000 ans pour y arriver, selon Étienne Klein, physicien au commissariat à l'énergie atomique. Oui, 70 000 ans. Autant dire que même Elon Musk n'aurait pas assez de tweets pour patienter jusque-là. Ensuite, aujourd'hui, nos fusées fonctionnent toujours avec une propulsion chimique, la même logique que dans les années 70. Dans ces années-là, on a lancé la première étude des planètes externes du système solaire, la sonde cosmique Voyager 1. C'est l'objet le plus lointain de la Terre que l'humain ait pu envoyer, et cet objet se déplace à environ 61 500 km/h.
24: Ça va vite, ça va très très vite.
16: Résultat, il a fallu 35 ans juste pour sortir du système solaire et elle ne transporte ni humains, ni nourriture, ni système de survie. Face à ça, le nouvel objectif d'Elon Musk d'aller au-delà de notre système stellaire ressemble à un bond dans la science-fiction, car envoyer des humains sur une période aussi longue, c'est gérer les approvisionnements, mais aussi le corps humain, le vieillissement, la maladie, la santé mentale, la gravité, les radiations.
10: Donc si on s'en tient à la technologie actuelle et aux propos de Francis Rocard, docteur en astrophysique au Centre national d'études spatiales, c'est juste pas possible.
24: Et si une technologie révolutionnaire pouvait tout changer ?
10: Il y a une théorie qui existe sur cette question, la théorie du vaisseau générationnel. Certains scientifiques évoquent la propulsion nucléaire avec des vaisseaux beaucoup plus rapides, capables de parcourir l'espace en seulement quelques centaines d'années.
24: Et quel est le principe de ce vaisseau générationnel, Jamy ?
10: Alors c'est simple, des passagers et passagères partent de la Terre, mourront pendant le voyage, leurs enfants aussi, et seule une génération très lointaine arrive à destination, et avec un peu de chance, l'étoile visée est habitable. Conclusion, c'est compliqué de dire si cette nouvelle idée cosmique d'Elon Musk est réalisable ou non. Peut-être qu'une avancée technologique viendra un jour changer complètement la donne, qui sait. Mais aujourd'hui, scientifiquement, ce voyage interstellaire révèle davantage de la fiction, portée, je le rappelle, par un homme d'affaires capitaliste et aux tendances néo-nazies. On n'a pas besoin de rappeler qu'il n'a pas eu peur de lever le bras un peu trop haut en public. Peut-être faudrait-il déjà réussir à envoyer des humains sur Mars avant de viser les étoiles.
24: Merci Romane, en tout cas, moi je vis dans les étoiles avec vous trois, la team.
13: C'est Mimi.
24: Pas besoin des fusées.
0: 6 heures avant minuit.
24: On reste avec toi, Lafken, parce que c'est toi qui es derrière la chronique fake news de ce soir. On t'écoute. Fini de boire un coup, voilà.
13: Je m'hydrate un petit peu.
24: J'aurais dû faire durer mon lancement un peu plus. C'est bon ?
13: C'est tout bon.
24: Allez, à toi.
27: Les Britanniques sont réputés pour leur politesse, mais cela ne signifie pas que nous sommes prêts à commettre un suicide culturel. Nos institutions, l'Église d'Angleterre, la BBC sont une bande de haineux connards. Vous avez Sadiq Khan, le maire. C'est Londres, mon pote, pas l'Afghanistan ou Star Wars. Ces propos outrageants, il est évident que ce ne sont pas les miens, mais ceux d'Amelia, la nouvelle égérie IA de l'extrême droite britannique.
24: J'ai eu peur. Mais cette Amelia, elle vient d'où ?
27: Eh bien, à l'origine, cette jeune fille devait représenter tout l'inverse, c'est-à-dire le combat contre le racisme et la xénophobie. E-girl aux cheveux violets, Amelia vient d'un jeu vidéo éducatif lancé par le ministère de l'Intérieur britannique. Intitulé Pathways, ce projet de prévention cherchait notamment à informer les adolescents et adolescentes des dangers des discours anti-immigration. Utilisée dans plusieurs établissements scolaires, Amelia y tenait le rôle de la méchante, tentant de faire basculer le protagoniste vers le fascisme. Problème, celle qui devait être l'antagoniste est devenue l'héroïne de la droite extrémiste en Grande-Bretagne. Depuis, elle inonde les réseaux sociaux anglophones, comptabilisant plus de 57 000 abonnés sur X. Plus que cela, une crypto-monnaie Amelia a été lancée, dont Elon Musk a lui-même fait la promotion.
24: Et la naissance d'Amelia ne se fait pas dans n'importe quel contexte, non ?
27: Absolument, depuis plusieurs mois, le pays est confronté à une forte montée de l'idéologie xénophobe sur son territoire. En septembre, le Royaume-Uni avait connu la plus grande manifestation d'extrême droite de son histoire. C'est dans cette logique que la glorification du personnage IA s'est faite. Propagande de l'ICE américaine, représentation des musulmans comme sales et violents, LGBT ridiculisés, le pire se fait de jour en jour. Avec certaines vidéos qui dépassent les 1,4 million de vues, Amelia est représentée partout, en manga, en chevalière, dans Wallace et Gromit ou encore Harry Potter. Récemment, les propos promptés par intelligence artificielle sont allés plus loin, avec des citations comme « Les musulmans n'ont pas besoin d'être sur notre île, ils veulent la conquérir. Ces dragons qui menacent notre Angleterre ne disparaîtront pas, à moins que de braves chevaliers ne se lèvent pour les tuer. » Vous l'avez compris, pire que des messages haineux, ce sont ouvertement des appels au meurtre et au nettoyage ethnique. Et si Amelia plaît, c'est aussi parce qu'elle est manipulable, une femme à qui on peut forcer à réciter des idéologies, une femme plastique, modulable, prête à servir et motiver les hommes dans chacune de ses vidéos. À cela s'ajoute la sexualisation, particulièrement grâce à l'IA controversée de X, Grok, que les internautes peuvent faire subir à Amelia. Finalement, peut-être qu'il aura fallu attendre l'arrivée de l'intelligence artificielle pour que l'extrême droite se trouve de nouveau soutien. Malgré tout, selon le ministère de l'Intérieur britannique, le programme initial de prévention aurait permis de détourner près de 6000 personnes des idéologies violentes.
24: Merci beaucoup, Lafken.
13: Merci.
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10: Aucune étude sérieuse n'a démontré que l'acétamipride était cancérigène. C'est ce qu'a confirmé hier le sénateur LR Laurent Duplomb qui veut réintroduire ce pesticide néonicotinoïde.
16: néonicotinoïdes interdits en France depuis 2020. Sa première proposition de loi, dite loi du plomb, avait été adoptée puis censurée par le Conseil constitutionnel, faute d'encadrement suffisant. Il précise, si l'EFSA, l'Agence européenne de santé, ne l'a pas interdit, c'est parce qu'elle estime, à juste titre, qu'aucune étude sérieuse n'a démontré l'inverse, qu'elle n'était pas cancérigène. Selon lui, s'y opposer relèverait même de l'obscurantisme.
24: Alors, info ou intox, Romane ?
16: Commençons par ce qu'il dit de vrai. Aucune étude n'a à ce jour démontré de manière définitive que l'acétamipride provoque des cancers chez l'être humain. Mais la science ne fonctionne pas comme un tribunal pénal. Ce n'est pas parce qu'un danger n'est pas prouvé à 100% qu'il n'existe pas. Ce que le sénateur ne dit pas, c'est que de nombreuses études soulèvent des inquiétudes sérieuses. Des travaux suisses et chinois ont mis en évidence la présence de résidus d'acétamipride dans le liquide céphalo-rachidien.
24: Yes.
16: Le liquide qui entoure le cerveau et la moelle épinière. Une étude japonaise suggère que cette molécule peut traverser le placenta, atteindre le fœtus et être associée à des modifications du cervelet, à des cancers du foie, à des troubles moteurs, métaboliques ou du neurodéveloppement. En réalité, les études s'accumulent et les effets de l'acétamipride s'avèrent importants, expliquait Philippe Grandcola, directeur adjoint de l'Institut écologique de l'environnement au CNRS, à France Inter en juillet 2025.
24: Des informations passées sous silence donc, mais que pense exactement l'Agence européenne de santé ?
16: Contrairement à ce qu'affirme Laurent Duplomb, l'Autorité européenne de sécurité alimentaire n'a jamais déclaré l'acétamipride sans danger. La France a fait le choix de prendre ses précautions en interdisant dès 2020 l'acétamipride en même temps que d'autres produits phytopharmaceutiques. L'Europe, elle, ne l'a pas fait. Mais dans ses avis, l'EFSA parle d'un produit toxique en cas d'ingestion, susceptible de provoquer le cancer et surtout d'incertitudes majeures concernant ses effets sur la santé humaine. Elle recommande de réduire les seuils d'exposition et de mener les études complémentaires. À savoir, toutes les études déjà réalisées ont des limites méthodologiques et manquent de confirmation. Certaines ont été réalisées sur de trop petits échantillons ou d'autres sur des animaux, donc pas dans des conditions humaines. Donc dire que l'acétamipride n'est pas dangereux pour l'homme est donc au minimum une affirmation trompeuse. La réalité scientifique est plus nuancée, on ne sait pas tout, mais ce que l'on sait suffit à justifier la prudence. Mais présenter cette prudence comme de l'obscurantisme, c'est détourner le sens même du débat scientifique.
24: Merci Romane pour cette chronique avec plein de mots compliqués.
16: Ouais, très très scientifique.
24: Le mardi, c'est décryptage fake news dans la chronique. Fake news est aujourd'hui. Et aujourd'hui, c'est avec Estelle.
0: Tout commence par des mails, des échanges anodins en apparence. On y parle de dîner, d'organisation et surtout de pizza. Beaucoup de pizza. Mais sur Internet, certains y voient autre chose. Des messages codés, des mots qui ne voudraient pas dire ce qu'ils disent. Et si tout cela cachait en réalité un réseau secret ? Nous sommes en 2016, en pleine campagne présidentielle américaine. Des internautes épluchent les mails de l'équipe d'Hillary Clinton, publiés par Wikileaks. Rapidement, une théorie prend forme. Et si une pizzeria de Washington était en réalité la façade d'un immense réseau pédocriminel lié aux élites démocrates ? Selon cette théorie, le sous-sol du restaurant serait un lieu de détention d'enfants. Le nom de cette pizzeria ? Comet Ping Pong. L'histoire paraît invraisemblable. Pourtant, elle va enflammer des millions d'internautes, au point qu'un homme persuadé de devoir libérer des enfants pénètre armé dans le restaurant. Le nom de cette théorie, Pizzagate. Aujourd'hui, en voyant le mot pizza apparaître plusieurs fois dans les dossiers Epstein, les complotistes le confirment de nouveau. Depuis la publication des documents, les recherches Google sur le Pizzagate explosent. Et d'autres théories refont surface. Certains affirment que Jeffrey Epstein serait encore vivant, aperçu en Israël. D'autres jurent l'avoir vu jouer à Fortnite, alors qu'en réalité, c'est un plaisantin qui avait changé son pseudonyme. Une image de Ghislaine Maxwell en liberté au Canada, générée par l'intelligence artificielle, a été vue depuis plus de 6 millions de fois. Pour les complotistes, l'accomplice du criminel est en liberté et c'est son sosie qui est en prison. Plus loin encore, des célébrités comme Katy Perry, Hélène DeGeneres ou Leonardo DiCaprio seraient membres d'un réseau cannibale et ressurgit aussi le mythe de l'adrénochrome. Pardon. Une élite consommerait une substance extraite du sang d'enfant pour prolonger sa vie. Epstein finançait des recherches sur la longévité, certains y voient la preuve d'un rituel occulte. Alors que se passe-t-il réellement ?
23: Pour la première fois, tout le monde a accès aux mêmes documents en même temps, mais pas aux mêmes méthodes. Là où certains vérifient, recoupent et contextualisent, les complotistes isolent un mot, l'arrachent à son contexte et l'imbriquent dans un scénario. Toutes ces théories complotistes finissent par noyer les témoignages des victimes dans une affaire où chacun peut accéder aux mêmes documents. La différence ne tient plus dans l'information, elle tient dans la méthode. Alors, petit conseil, si vous avez un doute, prenez le temps de vérifier sur la rubrique « Les décodeurs du monde ou vrai ou faux » de France Info. Plusieurs formats décryptent et déconstruisent les théories complotistes autour des dossiers d'Epstein, parce que parfois, il suffit d'une simple pizza pour transformer un scandale réel en fiction virale.
24: Merci beaucoup pour ces bons conseils, Estelle.
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24: On passe à la chronique. Ce soir, c'est chronique fake news, comme tous les mardis. Et c'est à toi, Romane. On t'écoute.
16: Et on va commencer avec une question. Est-ce que vous avez regardé les Césars cette année, chers collègues ?
24: En partie.
2: Ouais, un petit bout.
24: Surtout les passages sur Jim Carrey.
16: Bah justement, cette année, Jim Carrey, c'était l'un

0: Regardez simplement ses yeux bleus. Personne n'a réalisé que la personne qui recevait le prix lors de la 51e cérémonie des Césars était en réalité une doublure de Jim Carrey. D'abord, les yeux de Jim Carrey ont toujours été d'un brun profond. Pourtant, l'homme qui acceptait le prix avait les yeux bleus, presque anormalement clairs.
1: Jim Carrey was just replaced by a clone. He showed up to the red carpet looking like a completely different person. Fans noticed his hair and eyes do not match his old self and his usual high energy is gone. Jim once warned that Hollywood is just an illusion and now the internet thinks the real actor is gone forever.
2: À l'appui de ses théories, des comparaisons de photos, sa démarche ne serait plus la même, son visage non plus, et même sa voix aurait changé.
3: Mais alors, un faux ou un tox, Romane ?
2: Eh bien, c'est une bonne question. Commençons par ce qui peut troubler. Il est vrai que Jim Carrey se fait plutôt rare dans les médias ces dernières années, donc chaque apparition publique attire beaucoup d'attention. Et effectivement, son visage semble différent de celui qu'on voyait dans les années 90, mais entre les traits de Stanley Ipkiss et ceux de Truman Burbank et le Jim Carrey d'aujourd'hui, plus de 30 ans ont passé. Cette différence physique peut simplement s'expliquer par le temps, ou peut-être par quelques injections esthétiques, on ne sait pas. Mais face à l'ampleur de la rumeur, les organisateurs ont même dû intervenir. Le délégué général des Césars, Grégory Collier, a confirmé au magazine Variety qu'il s'agissait bien du véritable acteur canadien.
3: D'où vient cette histoire alors ?
2: Elle vient en partie d'une plaisanterie. L'artiste drag américain Alexis Stone, connu pour ses transformations spectaculaires, a publié sur Instagram une image représentant une prothèse ressemblant au visage de Jim Carrey. En légende, il suggère qu'il pourrait être le faux Jim Carrey de la cérémonie. Une simple blague donc qu'on peut capitaliser sur l'attention d'un public en doute, mais reprise très sérieusement par certains comptes complotistes. Et c'est là que la mécanique des fake news se met en route. On compare des images qui ont 30 ans d'écart, on interprète un changement physique, on y ajoute une pointe de mystère et la rumeur devient virale. Et ce type d'interprétations ne sont pas nouvelles. Les réseaux sociaux sont un véritable nid de théories clonesques sur des personnalités publiques. Certains affirment par exemple que Selena Gomez serait morte dans l'affaire de Jeffrey Epstein ou que Ariana Grande serait remplacée par un clone depuis quelques années. Bref, pour revenir au César, une chose est sûre, aucune preuve ne permet d'affirmer que Jim Carrey était un clone. Par contre, une autre question circule dans les coulisses. Rachida Dati a-t-elle vraiment quitté le ministère de la Culture 6 heures avant la cérémonie pour éviter le traditionnel tunnel des vannes des Césars ? Ça, c'est peut-être le prochain sujet de ma chronique. En attendant, les seuls propos qu'on peut vraiment valider ce soir, ce sont ceux de l'humoriste qui a intervenu magiquement au César, Alison Wheeler.
4: Bon, c'est fou cette cérémonie, c'est la première fois que je suis aux manettes. Quand je fais un truc un tout petit peu important, j'ai toujours envie de faire des dingueries. Oh, Benjamin, j'ai des phobies d'impulsion, j'ai envie de faire une Maziero. Oh, j'ai envie de me foutre des Tampax usagés derrière les oreilles et d'invectiver la ministre. Dites donc, Catherine, vous en avez pas marre de sacrifier la culture sur l'autel du capitalisme le plus rance alors que vous êtes nommée depuis 2 heures?
3: Merci Roman, on te retrouve bientôt pour une nouvelle chronique fake news. J'espère que ce ne sera pas ton faux sosie satanique.
2: J'espère.
3: Ce sera bien toi.
2: On verra ça.

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0: Le véhicule, ce sera une espèce de voiture avec des formes assez pointues qui avancera sur un coussin d'air.
1: Et puis encore, c'est un carburant. Qu'est-ce que tu vois comme carburant?
0: Du carburant, un gaz qu'on trouvera sur la Lune.
2: Il me voyait si des

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